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Bonjour à chacun, bonjour à tous et bienvenue dans Foot Foot, votre rendez-vous consacré à l'actualité du football béninois et international. Ce samedi, une fois encore, nous allons largement parler de football béninois à quelques jours d'un rendez-vous important pour notre football. Il s'agit de l'élection à la tête de la Fédération béninoise de football qui est prévue pour le mardi prochain. Une élection qui se présente avec une particularité, une seule liste. Alors, faut-il se réjouir de cette liste unique, synonyme pour certains de stabilité, de consensus ou de continuité? On verra tout cela donc avec mes consultants qui seront bientôt en studio. On va parler également du changement ou des changements qu'on constate depuis quelques jours déjà à la tête des clubs béninois, des entraîneurs qui bougent, le staff technique qui se réaménage pour certains d'autres dans le cadre donc des préparatifs de la saison 2026 et 2027 du championnat béninois. On parlera également du règlement de la Ligue 1 et de la Ligue 2 que retenez donc de ces différents règlements et qui peut donc prétendre désormais être sur un banc en tant qu'entraîneur au Bénin. On en parlera donc dans cette émission, sans oublier donc le début de cet championnat européen. Vous le savez bien, la première ligue a lancé les hostilités hier avec un Arsenal Coventry. Victoire 3-0 donc pour les Gaineuses qui démarrent de très bons pieds donc le début de leur championnat, ainsi que les Marseillais également en France qui ont fait d'une bouchée l'équipe de Strasbourg 4-0. On reviendra donc sur ces différentes rencontres, ces différents résultats dans cette émission, mesdames et messieurs. Voilà donc pour le menu de votre émission Food Foot. Nous allons installer donc le plateau en attendant donc que nos consultants nous rejoignent. N'oubliez pas également la dernière tranche sera donc le quiz. Vous le savez bien, c'est l'émission distraction, mais on sera spécialement donc sur le plan national pour parler de cette élection donc à la Fédération béninoise de football.

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0: Voilà, après pratiquement un peu moins d'une heure, 30 minutes, un peu plus, nous sommes de retour, mesdames et messieurs, pour installer donc Foot ce matin. Je suis avec Adam Alagoué. Adam, bonjour.
1: Oui, bonjour, Epiphane.
0: Solin Dossoumon, Solin, bonjour.
2: Bonjour, Epiphane, et bonjour à tous ceux-là qui nous écoutent.
0: Voilà, on va parler du premier sujet à la veille de l'élection de la Fédération béninoise de football. Un fait majeur retient l'attention. Il s'agit donc de la liste qui sera prise au cours donc de cette élection mardi prochain. Une seule liste d'ailleurs qui est composée ou conduite, j'allais dire, par Marcelin Bocovet. Une situation qui pose forcément des questions. Faut-il y voir un signe de rassemblement et de stabilité pour le football béninois ou faut-il au contraire rester prudent face donc à l'absence de véritable compétition électorale? C'est justement le débat que nous allons donc proposer. Nous vous proposons donc ce matin, ce serait le sujet le plus débattu donc sur ce plateau. Je débat avec vous, Adam. Mardi prochain, on connaîtra, ou je dirais qu'on connaît déjà, le président de la Fédération béninoise de football sera sanctionné par un vote. Je rappelle rapidement la liste de Marcelin Bocovet, qui est composée donc de premier vice-président Sylvain Lawson, le deuxième vice-président c'est Pedro Ayema, Augustin Aronvoy-Blain, le troisième vice-président Chantal Haï, quatrième vice-présidente, et puis le cinquième vice-président c'est Biosarako Tamoun. Le sixième, Wahab Adam Chabi. Septième vice-président, Wilfried Dayon Weton. Huitième vice-président, Laurent Yansounou. Et puis les membres sont constitués de Imoro Bouraïman, Gilles Baguidi, Landry Deschacus, Francis Guyan, Jemé Wavouegbe, Casimir Sosou, Magloa Oki, Ilias Sinadon, Wiro, Quentin Didavi, Elo, Jadam, Wamadou.
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1: Il n'y a qu'une seule liste qui a désisté, hein. Ouais. Je ne sais pas. Hein. Si c'est là, je me trompe. Ah, c'est une liste qui a désisté. Oui. Donc, normalement, logiquement, il devait rester deux listes. Non, on devait avoir une élection parfaite et régulière. Mais sauf qu'à notre grande surprise, on nous a annoncé des incidents. Donc, il s'est fait qu'il y a eu des doublons. Mm. Hein? Il y a eu des doublons.
0: Au niveau des deux listes.
1: Et il y a des gens qui ont retrouvé leur dossier sur les deux listes simultanément. Donc, vous comprenez, tu comprends un peu. Donc, du coup, on ne peut pas nous parler de désistement. Alors, comment est-ce que ça se passe? On ne nous a jamais élucidé et aucune des deux listes n'a fait une conférence de presse pour expliquer un peu ce qui s'est passé ou tout au moins pour exprimer son désarroi. Et ceux-là qui ont retrouvé leur nom sur les deux listes n'ont jamais porté plainte, il n'y a jamais eu de plainte, donc c'est resté lettre morte. Donc, à partir de ce moment, moi, je me pose des questions sur cette liste unique, sur ce consensus que les gens ont voulu nous faire avaler. Moi, je n'y crois pas du tout. Ça, c'est ma conviction personnelle, hein, c'est ma lecture des choses. Et il se pourrait qu'effectivement, il y a eu consensus, mais moi, j'ai du mal à comprendre cela et ils auront du mal à me convaincre. Parce que normalement, il faut d'abord qu'on nous explique ce qui s'est passé pour qu'il y ait doublon, qui a mis le dossier de qui où. C'est des grandes personnes, c'était même des juristes, on nous a dit. Ouais. Donc, comment se fait-il que pour deux listes où il n'y a qu'à peine 20 personnes, hein, qu'on retrouve avec des enveloppes bien scellées qu'on a déposées, comment se fait-il qu'on peut retrouver qui a remis ces dossiers-là? Est-ce que c'est les concernés qui ont remis deux fois leur dossier? Et ça, là, à un moment donné, là, il faut qu'on nous explique. On ne parle pas de l'élection de quartier. On n'est pas en train de lire des bons. Je ne veux pas faire. Et frustrer des gens, on va s'arrêter là. Mais après tout, quelques jours après, on nous dit que bon, voilà, et que les deux listes sur lesquelles il y a un problème, c'est né qu'on remis deux fois le dossier. Et ça, là, à un moment donné, là, il faut qu'on nous explique. On ne parle pas de l'élection du quartier. On n'est pas en train de lire des bons. Je ne veux pas faire, je ne veux pas. Et frustrer des gens, on va s'arrêter là. Mais après tout, quelques jours après, on nous dit que bon, voilà, et que les deux listes sur lesquelles il y a un problème, c'est né qu'on remis deux fois le dossier. Et ça, là, à un moment donné, là, il faut qu'on nous explique. On ne parle pas de l'élection du quartier. On n'est pas en train de lire des bons. Je ne veux pas faire, je ne veux pas. Et frustrer des gens, on va s'arrêter là. Mais après tout, quelques jours après, on nous dit que bon, voilà, et que les deux listes sur lesquelles il y a un problème, et c'est pour la première fois qu'on a pu organiser régulièrement le championnat. On n'a jamais réussi à organiser sur près de 26 ans ou bien 25 ans, on n'a jamais réussi à organiser un championnat.

0: Sur 4 ans d'affilée. Donc, si cette fois-ci on a réussi à organiser le championnat sur 4 fois d'affilée, il ne faudrait pas que les gens nous replongent encore dans nos travers. Donc, du coup, il va falloir qu'à un moment donné, qu'ils s'assoient réellement pour s'entendre parce que moi, la base est déjà faussée. Hein. La base est complètement faussée. Et s'il y avait élection entre les deux listes et qu'une liste gagnait, on pourrait se dire qu'on est parti sur de bonnes bases. Mais ici, je pense que les gens, c'est une liste contre nature. Hein. Les gens se sont retrouvés à un moment donné où ils sont obligés de s'entendre parce que si ça ne se faisait pas, on sait tous comment ça va se passer selon les tests. Ça veut dire qu'on devait tout reprendre à zéro, ce qui va nous ramener encore en arrière. Donc, à un moment donné, je suis sûr que quelque part, les autorités au niveau étatique ont dû faire la médiation pour que les gens sortent une liste pour qu'on n'arrête pas le processus. Moi, pour ma part, personnellement, je pense que c'est ce qui s'est passé.
1: Voilà. Selon pour vous, la liste est-elle consensuelle ou elle a été, donc, je vais dire, conçue sur fond de critiques, de mésententes et de mécontentement?
2: Moi je dirais quand même que peut-être c'est peut-être la meilleure des choses qu'on pouvait avoir. Et consensus ou pas, moi je ne saurais le dire parce que dès le début déjà on a appris dans les coulisses que c'était pas gagné d'avance pour aucune des deux listes qui sont restées.
1: Oui.
2: En dehors de la liste du coach Clavet qui s'est vu obligé de renoncer à la compétition.
1: Mm-hmm.
2: Les deux listes et avaient quand même leur carte à jouer, même si du côté de la liste de M. Lawson, c'est-à-dire la liste à envoyer blanc,
1: oui.
2: Moi je trouvais quand même quelques personnes qui ne méritaient réellement pas de siéger au niveau de la Fédération Béninoise de football. Et surtout, lorsqu'on se retrouve à avoir deux noms sur les deux listes, je crois que peut-être que les gars étaient à court de personnes, ou bien de membres pour pouvoir constituer et la liste pour le siéger à la fédération.
1: Alors, mais quand même, Solé, on parle d'une élection à la Fédération Béninoise de football.
2: Oh, oui,
1: il y a beaucoup de membres.
0: Donc,
1: on
0: prend des gens comme ça, là, va vite.
1: Il y a quand même des gens qui sont en attente et qui doivent réfléchir mûrement avant de choisir le camp.
2: Ah, oui, moi, je suis parfaitement d'accord avec vous. Vous savez, dans le système de football béninois, il y a certaines personnes qui sont tellement restées longtemps qu'ils mettent réellement le fonctionnement.
1: Ouais.
2: Aujourd'hui, c'est vrai que si on me donne un rôle, je vais m'y adapter finalement, mais ça, c'est pas facile.
1: Mm-hmm.
2: Parce que je n'ai pas l'habitude de siéger, je ne maîtrise pas les rouages, tout. Donc, aujourd'hui, qu'on le veuille ou non, il y a un circuit, un groupuscule de personnes qui ont géré tellement le football et qui maîtrisent bien les choses et que, qu'on le veuille ou non, vont toujours tourner autour à moins que l'âge ne leur permette plus à un certain niveau. Donc, c'est pourquoi on le trouve. Les gens qui ont déjà géré le football, même avant l'arrivée de Chakus, qui sont encore revenus, je veux parler de Henri Blanc, qui était président de la Fédération Béninoise de football par le passé, qui revient. Il y a certaines personnes comme Bian également qu'on retrouve toujours. Il y a, dans cette deux listes-là, même si au niveau de la liste d'Henri Blanc, je trouve des personnes pour moi qui, je l'ai dit tantôt, n'ont pas vraiment, ne méritent pas de siéger, à mon avis. Et aujourd'hui, je crois que s'entendre pour sortir une liste, c'est la meilleure chose qu'on peut avoir. Sinon, on aurait peut-être pu assister déjà à un problème. C'est vrai que mardi, c'est encore dans le futur, on ne sait pas ce qui va se passer, mais à l'heure là, déjà, je crois que la crainte serait encore plus grande qu'on assiste à un boycott des élections. Parce que l'une des deux listes n'est pas vraiment d'accord avec ce qui se passe, on va commencer par rentrer dans des histoires et autres là où on va peut-être demander aux délégués de ne pas aller assister à l'âge électif, tout ça.
1: Oui.
2: Donc on va assister à un souci au niveau de l'élection. Mais aujourd'hui, puisque les deux listes sont déjà là et on a vu qu'ils ont juste fait je prends un, tu prends un, je prends un, tu prends un.
1: Mm-hmm.
2: Aujourd'hui, tous les deux parties sont concernées et malheur à ceux-là qui ont été frappés par cette réorganisation. Et moi, je me dis peut-être que c'est la meilleure chose qu'on peut avoir parce que désormais, avec je vais dire opposants et mouvances qui se mélangent, je ne sais pas du tout de football, hein, c'est que on pourra réellement discuter de chaque sujet avant de les promulguer. Par le passé, c'était un seul camp, c'est que bon, on prend, il n'y a pas de contre, il n'y a pas d'antithèse.
1: Il n'y a pas d'avis
2: divergent. Voilà, qui raconte la décision. Donc, on se lève maintenant, on va promulguer. Mais là, aujourd'hui, je crois que si le président Boukovec, qui est du clan Martinet de Chakus, prend une décision, il y a le vice-président, M. Lawson, il y a aussi le deuxième vice-président, ou bien le troisième vice-président, M. Envoy Blanc également, qui est opposé, si on peut le dire ainsi, et qui vont dire attention, nous, on n'est pas d'accord. Et cela va réellement installer un débat. Et attention, là aussi, il y a un problème. Il ne faudrait pas que dans les débats, ce qu'on évitait, puisse se réaliser pour qu'il y ait un clan qui bloque encore les décisions. Donc aujourd'hui, si on a décidé de se mettre ensemble, il va falloir que cela soit jusqu'à la fin et qu'on enterre réellement les intérêts personnels. Maintenant, tout de suite, ce à quoi je réfléchis, c'est que bon, est-ce que et cette liste-là, qui s'est retrouvée de part et d'autre, ou bien ces noms-là qui se sont retrouvés de part et d'autre, n'ont pas été faits sciemment pour qu'on en arrive là.
0: Ouais.
2: Parce que bon, peut-être que c'est un plan, on dit bon, et dépose là-bas, puisqu'on ne sait pas si tu as déposé aussi ou pas. Oui. Lorsque on va invalider, ils seront obligés peut-être
1: de nous rappeler pour qu'on puisse
2: s'entendre. De venir, ou à qu'on puisse s'entendre, ou bien, ou ouais, soit c'est l'un des camps qui a initié l'idée, soit c'est le cas opposé. Donc, on ne le saurait jamais, sauf ceux-là qui sont à la base, parce que ceux-là, quand même, dont on retrouve les noms au niveau des deux, ils ne sont pas quand même des enfants. Il y a des juristes, il y a des comptables, donc c'est pas quand même des enfants. Il y a je vais te les noms.
1: Ah oui.
2: Donc, mais je crois que ça a été publié partout. Hein,
0: tu ne trahis aucun secret.
2: Donc, ce ne sont pas des enfants. Donc, je me dis que ça a été fait sciemment. Bon, on espère quand même que cette décision qui a été prise là, de mettre tout le monde ensemble autour du football béninois, va réellement nous aider à aller de l'avant. Parce que aujourd'hui, celui qui viendra, peu importe, et bon, c'est vrai qu'on le sait déjà, puisque même la page de la Fédération Béninoise de Football parle déjà de Bokové, alors qu'il n'est pas encore élu. Quand tu parles maintenant, que tu critiques tout. Mais celui-là qui viendra, va falloir continuer sur déjà ce que Martin Deschacus a réussi à faire de bon.
1: Voilà. Justement, ce que Martin Deschacus a réussi à faire de bon, vous avez trouvé la belle transition donc, pour parler de ce sujet. Justement, dans le programme qui a été concocté, mis à la disposition de. Des acteurs du sport béninois, du football béninois. Il y a la page 8, les défis que Marcelin Bokové entend donc relever. Et il est écrit donc nos défis, ce qui nous freine, c'est-à-dire ce qui a, selon lui, caractérisé donc les 8 années de gestion de Mathurin Deschacus. Il y a une gouvernance qui sera à moderniser, selon donc le programme de Marcelin Bokové. On parle d'un manque d'objectifs clairs, d'un indicateur de performance mesurable et de procédures définies. Personnel peu qualifié et insuffisamment outillé, administration à professionnaliser, digitalisation insuffisante, cadre de dialogue à renforcer, besoin de transparence. Le deuxième point a trait donc à l'absence d'un système national de formation structurée, c'est-à-dire qu'il n'y a pas de filière cohérente en détection précoce jusqu'au niveau professionnel. Les traçantes existantes ne couvrent pas tout le territoire, football féminin sous-développé, futsal et beach soccer encore inexistant. Ce n'est pas moi qui le dis, c'est bien sûr le programme de Marcelin Bokové. Une présence internationale encore moins irrégulière, c'est-à-dire des qualifications manqué aux différentes éditions donc de Coupe d'Afrique des Nations, des clubs béninois qui sont absents des phases de poule des compétitions CAF depuis plusieurs raisons. Et bien sûr, le programme de Marcelin Bokové, une présence internationale encore moins irrégulière, c'est-à-dire des qualifications manquées aux différentes éditions donc de Coupe d'Afrique des Nations, des clubs béninois qui sont absents des phases de poule des compétitions CAF depuis plusieurs raisons. Et bien sûr, le programme de Marcelin Bokové, une présence internationale encore moins irrégulière, c'est-à-dire des qualifications manquées aux différentes éditions donc, de Coupe d'Afrique des Nations, des clubs béninois qui sont absents des phases de poule des compétitions CAF depuis plusieurs raisons. De Mathurin
0: Deschacus.
1: Oui. Bon, on parle
0: c'est un peu particulier qui a attiré mon attention.
1: Oui.
0: On dit des acquis solides en 8 ans. OK. Donc on commence. On dit 3 centres d'excellence.
1: Oui. D'accord. 25 stades construits.
0: Comme si c'était la fédération qui a construit les 25 stades.
1: Mm-hmm.
0: On nous dit plus de 600
1: entraîneurs certifiés.
0: Oui. On dit championnat
1: régulièrement organisé et une base réelle.
0: Donc ça veut dire que si nous enlevons les 25 stades, puisque ce n'est pas la fédération qui a conçu les 25 stades, donc ça nous serait être un acquis sur les 8 ans. Voilà. Maintenant, ça, il y a les 300, les 600 arbitres formés et puis un championnat régulièrement organisé. Sur ce point, le dernier point, OK, bravo. Et félicitations à Machin de Sakus et son groupe, puisqu'ils nous ont évité les crises. On a réussi à faire rouler le ballon pendant 8 ans. OK.
1: Ouais.
0: Même si entre-temps, là, Covid est venu s'insérer à ça, ce sont des imprévus. Donc voilà donc ce que nous avons pu capitaliser sur les 8 ans entre nous et Epiphane. Il y a un problème.
2: Il y a un problème.
1: Vous pensez?
0: Oui, il y a un problème. Sur 8 ans, c'est ce qu'on a réussi à capitaliser. Regardez, c'est ce

0: Ils ont c'est ce que eux-mêmes ils disent. Maintenant, regardez au niveau des défis, tout ce qui a été cité comme un grief, on dit manque d'objectivité. C'est suffisamment grave.
1: Pour vous, ça veut dire quoi?
0: Manque d'objectif clair. Ces Français ont parlé.
1: C'est dit que la fédération en 8 ans a roulé, je vais dire, sur des improvisations.
0: Des improvisations. C'est ce que ça veut dire. C'est pas nous qui le disons, c'est ce que ça veut dire. Et la belle preuve, on a vu. Même un calendrier simple. Vous savez comment est-ce que ça pendant 8 ans, ce qui s'est passé. Les clubs ne savent pas à quel moment ils vont démarrer les préparations. Ça, là, c'est clair. Et même quand on donne un calendrier, et ils donnent même des calendriers, non, c'est une date qu'on donne. C'est sans calendrier. Quand on donne une date, on dit le 20 qui joue contre qui, on ne sait pas. Avant que ça ne soit reporté 4 fois. Donc voilà, moi, je donne juste un exemple. Hein.
1: Oui.
0: Après ça, ils ont parlé des subventions qui ne viennent pas, et comment appelle-t-on, à bonne date, je crois. Hein.
1: Oui.
0: Alors, quand on parle de subventions qui ne viennent pas à bonne date, est-ce que normalement, les subventions pour la FBF, les subventions venant de la part de l'État, est-ce que c'est un droit? Ça, c'est la question que moi, je me pose. Parce qu'ils parlent de défis. On nous parle comme si c'était un droit. Lorsque nous prenons ailleurs ce qui se passe,
1: ouais.
0: Je prends par exemple le championnat français. Combien d'euros de subvention l'État français donne à la FBF? Combien d'euros? On peut aller dans les détails. Hein?
1: Mm-hmm.
0: Parce que c'est ça le défi. Moi, ça me cause un problème. On ne saurait baser les défis sur les subventions de l'État. Parce que la belle preuve, l'État a décidé de ne plus subventionner la Détroit.
1: Ouais.
0: Et on est ici, hein? Le championnat va commencer bientôt. Enfin, tu verras ce qui va se passer.
1: Alors, Adam, je ne vous coupe pas. Ce qui retient également l'attention à la 21e page de ce programme-là, on parle des subventions étatiques qui doivent normalement se lever entre 34 à 66 millions. Prochainement, c'est dit que
0: c'est ce qui est là.
1: Voilà ce qui est là.
0: Ce qui est là.
1: Donc, pour le football amateur, on parle de 12 à 18 millions.
0: Oui.
1: Et les sponsors privés ne sont élevés qu'à 5 millions de francs CFA.
0: Voilà.
1: C'est dit que si aujourd'hui le gouvernement décide de ne pas subventionner le football béninois, on tombe à l'eau.
0: Moi, c'est ce que je dis. C'est ce qui a été dit. Vous avez vu, c'est pour ça que quand ils ont parlé de capitalisation, il n'y a pas eu grand-chose. Aujourd'hui, c'est à croire que c'est l'État béninois qui organise le championnat. Et bientôt, avec la Détroit, comme je l'ai dit, on aura les preuves.
1: Et ça vous pose un problème que ce soit l'État qui organise le championnat?
0: Dans quel pays c'est l'État qui organise le championnat? Moi, je ne sais pas.
1: Mais il y a des accompagnements peut-être.
0: À quelle hauteur?
1: Faible, pratiquement.
0: Quand on prend par exemple,
1: on offre quand même des facilités à ces clubs-là.
0: Quand on
1: ne
0: prend pas exemple,
1: d'avoir des financements.
0: Ça je ne refuse pas. Mais est-ce que c'est l'État qui prend le devant ou bien c'est la FBI qui prend?
1: Vous êtes contre un financement exclusif de l'État?
0: Dans quel monde ça se passe comme ça? Prenons l'exemple de ce qui se fait de mieux. Prenons l'exemple de la France terre à terre. Les subventions publicitaires. C'est autour de. Je dis, le financement, il y a la publicité, il y a les ventes de. Les transferts des
1: joueurs.
0: Le transfert des joueurs.
1: Des clubs qui ont leur boutique.
0: Etc. Oui. Et
1: qui ont des droits.
0: Il y a la billetterie, il y a les droits TV. C'est ce qui finance les clubs ailleurs.
1: Est-ce que le Bénin déjà peut arriver à ce niveau-là? Quand vous parlez de billetterie, par exemple, vous savez comment ça se passe, le système parfois, avec des terrains où l'entrée est parfois, je dirais, presque gratuite.
0: Mais ils en ont parlé.
1: Ouais.
0: Ils ont parlé de digitalisation.
1: Ouais.
0: Ils ont parlé même de droits TV. Mmh. Moi, j'attends de voir comment est-ce que ça va se faire. Moi, j'ai essayé de lire tout le document pour voir comment est-ce qu'ils vont se prendre pour le faire. Mais non, moi, je n'en ai pas vu. Donc, c'est pour dire quoi? C'est pour dire que, non, c'est du bis repetita.
1: Mmh.
0: Moi, c'est pour ça que moi, j'ai dit, je suis sceptique. Moi, je suis sceptique.
1: D'accord.
0: Ouais, je ne pense pas. Déjà, à partir des défis, moi, j'ai déjà compris où est-ce que nous allons.
1: Mmh.
0: Donc c'est un peu ça.
1: D'accord, on en revient tout à l'heure. Alors, dans ce même programme-là, on parle des infrastructures qui sont encore insuffisantes. Le programme précise évidemment qu'il y a une répartition illégale des stades sur le territoire, entretien perfectible, des stades qui ne répondent pas aux normes CAF et FIFA, des compétitions internationales qui échappent au pays, faute d'équipement conforme. C'est-à-dire qu'il y aura beaucoup plus d'investissement dans la construction donc d'infrastructures.
2: Je crois que c'est d'ailleurs une obligation pour... Et la nouvelle fédération.
1: Ouais.
2: Parce qu'il y a de ces zones-là où je suis allé, où il y a un stade qui a été construit, c'est vrai. On me dira qu'il y a une équipe de D1 féminine, il y a une équipe de D3 ou D4 amateurs chez les hommes qui est là, mais c'est complètement une brousse. Et le site, comment la piscine de natation, ce sont des herbes qui ont poussé à sur près de 2 mètres.
1: C'est des herbes qui nagent.
0: C'est des herbes qui nagent. Il faut dire
1: à la, à la place des hommes.
0: Tel qu'il parle, là, il ne faut pas comprendre. C'est des herbes. C'est des herbes.
2: Vous voyez, oui. Dans la même que le stade est à l'endroit de la ville où il n'y a pratiquement aucune maison.
1: Ouais.
2: À l'intérieur, c'est ce que, c'était que les herbes.
1: Ça peut devenir un nid d'insécurité ou c'est un nid d'insécurité.
2: Alors qu'au même moment, à Parakou, on a un problème qui se pose.
1: Ouais.
2: Et même aujourd'hui, à Dassa, c'est vrai qu'ils sont revenus finalement. À Dassa, actuellement, on avait deux équipes féminines.
1: Ouais.
2: Malheureusement, une qui a été reléguée en Détroit. Mais il y a quelques mois en arrière, cette équipe qui a été réglée en Détroit devait jouer contre la SCG de Parakou. À cause d'une activité de la direction départementale de sport qui se menait sur le terrain Terre Rouge à Dassa, ils étaient obligés de localiser leur match sur Savalo.
1: Ouais.
2: Ils sont allés sans réellement faire tout ce qu'il faut comme modalité. S-Leader n'a pas eu droit au vestiaire et on a volé les téléphones et autres des joueurs de S-Leader dans le véhicule. Ça, c'est un autre débat. Donc, il y a déjà un besoin réel. Puisque il y a même une équipe qu'on appelle AS Okuta qui est obligée de recevoir ces matchs de s'entraîner sur Terre Rouge. Et aujourd'hui, une équipe qui a été promue en T2. Ouais. Et il y a ces zones-là, par exemple, Kwandé, qui sont restées comme ça. Finalement, c'est parce que bon, il y a un souci à Parakou que des gens comme Dynamo ou Mengefa se sont retrouvés là-bas. Le nombre de clubs féminins qui se trouvent dans cette zone-là, on ne peut pas compter. Il y a un terrain là où jouait l'équipe de Gefa, par le passé, où le gazon est plié comme je ne sais pas quoi, et on continue de jouer. Donc, il y a ce problème-là qui a été posé, qui s'est posé quand le gouvernement a décidé de faire les stades. On ne peut pas en vouloir au gouvernement. Le gouvernement veut couvrir tout l'étendue du territoire national.
1: Ouais.
2: Maintenant, à la fédération, s'ils savent qu'ils ont les moyens de connaître les stades, de voir les points stratégiques. Ou, attention, par exemple, il y a Basila qui n'a pas de stade. Le nombre de joueuses que Basila fournit aux différentes sélections nationales, on ne peut pas compter. Ils ont tellement réclamé. On ne peut pas faire de championnat scolaire aujourd'hui sans parler de Basila. Soit ils sont champions, soit ils sont vice-champions. Donc, il y a de ces zones-là qui ont vraiment besoin d'un stade aujourd'hui pour pouvoir former les jeunes talents. En fait, tout ce qu'ils ont cité ensemble, c'est les choses qui se rejoignent. Sans stade, vous ne pouvez pas former de la relève. Et sans relève, pas de visibilité à l'extérieur, pas même d'image à vendre. On parle de droit TV, mais qu'est-ce qu'on veut vendre? Un footballeur qui n'est pas vraiment qualifié, on a dit qu'on a formé des entraîneurs. Il y a ces entraîneurs-là qu'on forme, on voit sur les images, mais on ne les trouve jamais aux abords des terrains. Et même lorsque aujourd'hui, ils sont en train de brandir ça comme ça, qu'ils ont formé 600 entraîneurs, ça a commencé quand on a dû crier fatigué avant qu'on ne passe à commencer par former les entraîneurs. Et quand cela est arrivé, il y a certains entraîneurs que nous on retrouve sur les aires de jeu, qu'on connaît réellement le niveau, qui ont la licence C, qui ont la licence B.
1: Ouais.
2: Donc il y a aussi ce problème-là. Plutôt que de dire, bon, on a formé, c'est quoi la qualité des entraîneurs qu'on forme? Parce que quand je le dis, c'est un truc qui se rejoint. Si vous ne formez pas les entraîneurs de qualité, quand ceux-là vont former des enfants, ce sont les amis de Adam qui ont du mal à contrôler des ballons, qui font des contrôles et le ballon est distancé à près de 1 mètre. Il y a ce problème qui est là. Il faut réellement.
0: Qui ne
2: même,
0: tourne jamais.
2: Voilà, qui ne sait pas tourner. Donc, même dans ce qui est fait, il faut voir réellement ce qui a été bien fait et qu'il faut améliorer. Maintenant, lorsque nos gars sont en train de mettre devant, comme l'a dit Alam, la subvention, je crois, là, ils ont parlé de subvention privée.
1: 5 millions.
2: De recherche de sponsors. Ça doit être le premier problème. De...
1: Vous et moi pourrons cotiser pour donner.
0: Normalement, là où moi je les attendais, c'est au niveau des défis, c'est comment financer le football dehors des subventions. Mais ce qu'on nous a cité comme défi, le seul mode de financement là, dans les défis,
2: c'est je crois que ça va être là le premier problème de la nouvelle fédération. Comment faire pour amener des sponsors, pour faire entrer de l'argent et rendre de plus en plus indépendant le football béninois.
1: Ouais.
2: On est d'accord qu'aujourd'hui, on ne peut pas évoluer à l'heure actuelle sans l'aide du gouvernement.
1: Ouais.
2: Maintenant, ce que le gouvernement a commencé par faire en réduisant les fédérations qui ont, et les championnats qu'on doit à la subvention. Moi, je pense que d'ici quelques années, ils vont d'abord couper les subventions.
0: Ça, c'est clair.
2: Parce que ce n'est plus le président Patrice Sahan qui est là. Celui qui est là, peut-être, a un autre amour pour le football qui est un peu différent de l'ancien président. Donc, peut-être qu'il va penser rediriger plutôt l'argent vers
1: D'autres secteurs.
2: Donc, attention, il faut prévoir ça. Aujourd'hui, il y a d'autres fédérations qui déplacent des Européens responsables de marketing pour apprendre aux différents trésoriers, secrétaires, comment faire pour approcher les gens, comment faire pour amener des sponsors.
1: Et justement,
2: on n'a jamais fait.
1: C'est cette question-là, justement, que je m'en vais poser. Oui. Et quand on parle de marketing et une visibilité qui est insuffisante aujourd'hui sur le plan sportif au Bénin, c'est toujours la page 8. Quand on parle de la compétition qui est peu médiatisée, on a eu quand même un partenariat avec, je ne fais pas la promotion de cette chaîne-là, plus aujourd'hui, qui quand même arrive à médiatiser notre championnat. On parle des sponsors qui sont rares, des images ternes à l'extérieur, sans visibilité, pas d'attractivité, pas d'investissement, droit marketing, d'image, de diffusion sous-exploitée. Alors, est-ce que vous pensez aujourd'hui que cette fédération-là a vraiment les moyens de relever ce défi-là? Parce que ça doit être le marketing aujourd'hui, comme l'a dit Solin, le coaching, je vais dire, des trésoriers des différents clubs pour pouvoir renflouer les caisses, ça ne fait pas partie de leur projet.
0: Bon, c'est justement là encore, je les attends. Mm. Bon, c'est vrai. Et ça, moi, je me suis posé la question. Et quand ils ont parlé de marketing, comment est-ce qu'ils vont réussir à le faire? Et Céline l'a déjà dit. Ailleurs, on ne va pas citer des noms ici. Mm-hmm. Nous, au moins, on a des amis avec qui nous discutons. Et exactement, c'est ce que Céline a dit là. Les gens font appel à des experts qui essayent de former un peu les différentes les structures qui sont chargées de ces trucs-là au niveau des clubs et même au niveau de la fédération également. Alors, dans les défis, ça n'a pas été cité. Et il y a quelque chose qui a retenu un peu mon attention sur le règlement là de la Ligue professionnelle mm-hmm. où ils ont parlé des contrats des joueurs, par exemple.
1: On en a parlé samedi dernier.
0: Qui doit être
1: dûment signé.
0: Moi, je c'est vrai que c'est une avancée, mais aujourd'hui, nous n'inventons rien. Si nous voulons faire, allons-y réellement et faisons les choses normalement. Si ils homologuent, par exemple, parce que c'est là le problème. Ouais. Si on parle de droit d'image, qu'on appelle de transmission, tout ça là, c'est la qualité de ce que vous vendez. Ouais. Et c'est par rapport à la qualité que les gens vont fixer les prix. Donc il faudrait que les gens comprennent un peu de quoi il s'agit. Alors, je suppose qu'ils ont homologué, d'accord, les contrats des joueurs. Uh-huh. Alors, comment les joueurs sont payés? Si les joueurs vont continuer pas à être payés main à main, comment est-ce que la fédération pourra contrôler?
1: Je crois qu'il y a 3 ans d'arrière, on avait fait obligation à tous les clubs d'avoir ou de créer un compte bancaire à leurs joueurs. Sur le terrain, c'est tout autre chose.
0: Il faut arrêter ça.
2: Donc, vous avez ce problème, par exemple. Je vais vous donner un exemple rapidement. Oui. Du côté des clubs auxquels j'appartiens, quand le moment de payer arrive, je prends par exemple l'exemple de l'AS Lia de Parakou. Ils sont en partenariat avec une banque de la place.
1: Ouais.
2: Vous allez, on vous délivre des chèques. Des chèques que vous allez maintenant déposer auprès de la banque pour reprendre votre argent. Donc, comme ça, il y a une certaine traçabilité. Vous-même, en peignant le chèque, vous signez l'état que j'ai pris telle somme. Donc, comme ça, donc, je crois que c'est très simple. Si un club de D2 féminine fait ça, pourquoi chez les hommes, on ne peut pas réaliser ça?
0: Non, est-ce que c'est exigé? Non, c'est qu'il faut, à un moment donné, il ne faut pas. Attends, faisons les choses de façon professionnelle. On a parlé de football professionnel.
1: Oui.
0: Quel est le contrôle qui se fait? Est-ce que cela est d'accord avec moi que jusqu'à présent, il y a des clubs qui paient main?
1: Oui. Et peut-être pas c'est le montant exigé.
0: C'est là le problème. Oui. Quand ils ont parlé de homologuer, moi, la dernière fois, je vous ai écouté, moi, j'ai souri.
1: Oui.
0: Qu'est-ce qui est homologué? Et si le circuit n'est pas clair, le circuit n'est pas défini, alors quelle est la fourchette? Quelle est la fourchette de compétition des salaires? C'est quoi le plancher? Tout au moins, même si on ne fixe pas un plafond, on devrait pouvoir fixer un plancher. Non. Si les joueurs sont mal payés, comment est-ce que quelle attractivité on aura? Parce que c'est là d'accord avec moi qu'il y a des joueurs dans compétition de football professionnel aujourd'hui qui ne perçoivent même pas 70 000.
2: Ouais.
0: Et Epiphane, de quel droit TV on nous parle?
2: En A+, peut-être.
0: Et pour diviser quel type de match?
1: Les matchs que nous regardons habituellement.
0: Ces joueurs-là vont produire quoi? Quand tu es payé par exemple à 60 000 francs, c'est le. Tu montes sur un terrain, championnat professionnel. Qui va filmer ça? Et c'est Canal Plus qui va diffuser ça? Comment on récupère les droits TV? Jusqu'à l'heure là, qu'est-ce qui a été collé dans type de match?
1: Les matchs que nous regardons habituellement.
0: Ces joueurs-là vont produire quoi? Quand tu es payé par exemple à 60 000 francs, c'est le. Tu montes sur un terrain, championnat professionnel. Qui va filmer ça? Et c'est Canal Plus qui va diffuser ça? Comment on récupère les droits TV? Jusqu'à l'heure là, qu'est-ce qui a été collé dans le type de match?
1: Les matchs que nous regardons habituellement.
0: Ces joueurs-là vont produire quoi? Quand tu es payé par exemple à 60 000 francs, c'est le.

0: Monsieur Adam fait les mots. Oui, moi je trouve les mots. il y a certains points que la nouvelle fédération a tout oublié. On doit également avoir des formations régulières avec les responsables du club.
1: Oui.
0: Il y a certains clubs au Bénin qui se retrouvent aujourd'hui en D1, voilà, qui n'ont pas une cellule de communication très bien définie.
1: Oui.
0: Où le CECOM dit peut-être, ah, le président aura besoin d'un photographe parce que c'est peut-être le dernier match, il faut immortaliser tout ça. Il dit non, on va gérer le téléphone. Comme ça, comment vous voulez attirer des investisseurs ou un sponsor?
2: Alors que vous avez des subventions.
0: Récemment, moi j'ai appris quelque chose qui m'a fait...
1: Il paraît qu'il y en a des kinés qui sont également organisateurs dans le
0: club. Et ça, c'est, il faut laisser ce débat-là.
2: c'est le président
0: en
2: qui
0: fait,
2: a tout.
0: En fait, ceux-là même n'ont rien fait. Ceux-là n'ont rien fait. Par exemple, une grande équipe, actuellement un grand club au Bénin, qui s'entend règlement quelque part, et le propriétaire du terrain dit, bon, moi je veux un partenariat avec vous,
1: oui.
0: Et je mets les photos de vos joueurs devant moi, mon entreprise, ma société. Là, forcément, ça va me ramener des gens parce qu'on sait que tel club vient s'entraîner chez moi.
1: Oui.
0: En retour, vous vous entraînez chez moi gratuitement. Et le responsable dit non, il veut utiliser notre nom pour faire du business, on n'est pas d'accord. Lui préfère payer pour s'entraîner plutôt que juste utiliser l'image de leur équipe. Là, comme ça, vous prendre peut-être, je ne sais pas, 40 000 par séance. Vous voyez? Alors que ces 40 000 pourraient peut-être gérer l'eau. L'eau qu'ils utilisent de l'argent de la caisse pour acheter à chaque match. Vous voyez? Donc c'est ça en fait. Il faut qu'on change la mentalité. Parce que la majorité de ces personnes qui sont là, j'ai l'impression qu'ils ne savent pas ce qu'il faut faire. Pour digitaliser notre football aujourd'hui, je crois qu'il y a de ces petits trucs qu'on peut faire. Moi récemment, pour un tournoi, j'ai fait une publication qui a touché plus de 50 000 personnes.
1: Ouais.
0: Et bizarrement, il y a un monsieur français qui m'a écrit, qui dit qu'il veut voir les organisateurs. Il n'est pas au Bénin, il n'est pas en Afrique. Aujourd'hui, juste une simplification que j'ai partagée, lui, il a vu. Donc, il y a ces petits trucs-là qu'on peut faire et qui vont toucher énormément de personnes, de belles actions. Mais d'abord, il faut renforcer déjà la présence médiatique sur les stades.
1: Oui.
0: Il y a de ces stades-là où, bon, il y a de belles actions qui se passent. Peut-être qu'on a le plus beau but à Koundé, mais qu'à plus, on a montré qu'il n'y avait aucune caméra sur le terrain. Alors que peut-être ce but-là,
2: je te coupe pour ne pas oublier. Parce qu'il y a un monsieur qui n'est pas ici au Bénin qui avait demandé à un de nos amis, parce qu'ils se connaissent, et pour savoir c'est qui le meilleur milieu récupérateur de notre championnat. C'est l'un qu'on connaît.
0: Ah, moi je ne sais pas. Déjà que c'est très difficile. Aujourd'hui, vous avez par exemple des
2: sites. Et ils le veulent, hein. Ils le veulent. Ils sont à la recherche
1: d'un meilleur récupérateur.
2: Et ils ont demandé à savoir c'est qui.
1: Non, peut-être qu'il est tapis quelque part là dans l'ombre, sans aucune communication, sans aucune visibilité.
0: Il y a des sites, par exemple, des sites de score en ligne, par exemple, comme Bissoko et autres, là, aujourd'hui, où bon, ils font le fort de couvrir le championnat béninois. Mais quand les matchs finissent, vous voyez, il y a des cages qui sont vides, ils n'ont pas trouvé le résultat. Donc, il y a ces petits trucs là déjà, peut-être récupérer certains jeunes journalistes qui sont très présents sur les réseaux sociaux, par exemple, qui on va essayer de mettre dans chaque zone, à chaque match, qui vont peut-être rendre les scores publics.
2: Même si ce n'est pas tous les matchs.
0: Non, c'est important. Par exemple, il y a des médias aujourd'hui où, quand vous allez, vous êtes sûr de tâter les gens. Allez sur Twitter, qui est devenu INS aujourd'hui. Presque tous les clubs européens, c'est le premier site priorisé.
1: Ouais.
0: Et c'est que, quand vous allez là-bas, vous avez d'abord le site de je ne sais pas, peut-être la première ligue. Il y a le site de la fédération qui publie réellement des choses. Il y a le site du championnat, c'est-à-dire la première ligue aussi, qui publie des choses. Donc, s'il y a une belle action quelque part, ils vont publier pour que les gens puissent voir. Donc, si on réussit à faire ces trucs-là, même sur Facebook, prendre la sur Facebook régulièrement, je crois que les belles actions ou les performances, et chercher un groupuscule de journalistes conformes pour... Et

0: faire ça. Parce qu'aujourd'hui, honnêtement, sans les jeunes journalistes ou bien les privés, des personnes qui se lèvent comme ça et disent, bon, je publie, je parle de temps, temps, temps, temps, temps, il n'y a rien qui se fait.
1: D'accord.
0: Rien du tout.
2: Vous savez, entre-temps, au début du championnat, il y avait quelque chose comme ça qui avait été prévu. Et c'était un journaliste, d'accord, de la place qui, moi, m'avait contacté par rapport à cela. Ou ce que Céline est en train de dire, où il faut les statistiques, machin, consort. Mais un moment après, juste à ce qu'on a même passé un test en ligne, où on t'envoie des questionnaires, c'est auto, tu n'as même pas le temps de consulter quoi que ce soit. Que je crois que c'est 30 secondes, non. Et tu dois donner les réponses. Donc, on l'avait fait et il fallait avoir un certain nombre de points pour être retenu. Je crois que c'est 80%, non. Au minimum. Donc, bon, moi, j'avais réussi à atteindre, je crois, 86%, quelque chose comme ça. Donc, à la fin, donc, je m'attendais normalement à ce qu'on m'appelle. Mais finalement, des semaines après, j'ai cherché à savoir où est-ce qu'on en est avec le projet. Mais non, bon, on ne va pas parler, ce n'est pas là le sujet. Mais ce que j'ai entendu, ce n'est pas possible.
1: D'accord. Alors, pour terminer sur ce sujet, Adam, finalement, quand...
2: ça peut dire quoi? Ce n'est pas qu'ils ne savent pas.
1: Oui.
2: Mais c'est ça même, c'est ça. C'est là, franchement, des mois, je me pose la question sur le compétent, le mental même de nous, les Béninois. Ce n'est pas qu'ils ne savent pas. Ils savent que c'est ce qu'il faut faire. Et ce n'est pas qu'on n'a pas les moyens pour le faire.
1: Peut-être que les moyens sont rien.
0: Si vous le permettez rapidement.
1: Oui, rapidement.
0: Comme la dame l'a dit, effectivement, je connais quelqu'un qui essaie de faire un truc comme ça. C'est le site Ario Sport.
1: Ouais.
0: Ils ont un site comme Bisoka. Ils essaient, il a des jeunes qu'il a un peu sillonné dans chaque zone là, à qui il essaie de donner peut-être 1000 francs par journée, l'argent d'essence et aussi l'entrée au stade. Et ces jeunes-là font le direct écrit quoi.
1: Ouais.
0: Donc s'il y a une action, ils mettent. Faute pour telle équipe, but telle équipe avec le nom direct. Vous voyez? Donc, il essaie à tout moment m'écrire, aide-moi à trouver ça. Il a du mal même à trouver la liste de chaque joueur. Aujourd'hui, il n'y a nulle part où vous irez et taper et trouver la liste actualisée. Alors que chez les Blancs, il y a tout ça.
1: Non, mais il y a des clubs qui n'ont pas de site, par exemple.
0: Voilà.
1: Vous ne savez pas ce qui se passe.
0: Ouais.
1: Et bon, allez sur les pages Facebook.
2: Là où c'est le présent qui est tout.
0: Il y a les équipes.
2: Moment, vous pouvez...
0: L'année dernière, même vous faites l'explication, avoir une photo d'eux. Vous allez fouiller un peu partout, ça trouver. Donc, il y a par exemple de ces gens d'initiative là, de ce monsieur là maintenant là, qui fait le truc sur fond propre. Il m'a dit qu'il veut couvrir les championnats du monsieur. Tu ne peux pas, sur fond propre, tu vas ruiner ta famille.
2: Bon, et
0: t'as rien à manger.
2: Elle est manger. À partir du moment, comment on peut avoir des droits TV?
0: C'est d'accord. Comment on peut diviser les championnats? Donc, il y a de ces gens de ces initiatives là que mes gars de la nouvelle fédération peuvent chercher à accompagner et actualiser et même peut-être l'envoyer faire une formation pour qu'il soit plus meilleur que ça.
1: Alors justement, ils ont parlé de formation de journalistes, administrateurs pardon, de club, formation également des équipes médicales, commissaires au match qui seraient également formés, les entraîneurs, les arbitres. On attend en tout cas de voir tout ce qui se passe. Dernière question pour terminer, chers amis, je commence avec vous Adam. Quand vous prenez cette liste dirigée par Marcelin Bocovet, il y avait d'anciens ou en tout cas c'est globalement donc d'anciens dirigeants de la fédération sous Mathurin Deschacus à des postes respectifs. Alors comment peut-on porter des griefs aussi à un certain moment je dirais en tout cas je sais pas contre une équipe d'où vous étiez où vous étiez également membre?
2: Et quand j'ai vu le défi, la première question que moi-même je me suis posée, c'est ça.
1: Est-ce que ce sont des personnes étrangères ou bien c'est les mêmes qui avaient dirigé
2: pendant longtemps? Ou bien c'est les éléments de comment Robert Blas qui ont rédigé les défis? C'est que je me suis posé cette question. Comment les éléments de Deschacus qui ont accompagné et même géré avec lui?
1: Parce que c'est pratiquement, je dirais, la même équipe.
2: C'est pratiquement
1: d'être le conducteur.
2: C'est
1: juste
2: équipe.
1: Un mélange.
2: C'est
1: vous avez Francisco Togbia, Labu Amadou Djibril, qui a été le vice-président de la commission féminine de football. Chantal Haï, qui a été président de la commission féminine de football. Il y a Bios Arakotamou, même s'il n'était pas membre. Il y a Laurent Yassounou. C'est des noms connus qui ont dirigé avec Deschacus.
0: Moi, je vous donne un exemple simple. Très simple. Vous êtes petit. Vous vivez avec votre papa. Il n'a pas de l'argent pour acheter du riz, du poisson. Il vous dit, bon, on mange la pâte avec sauce gluante. Tu n'as pas le choix, tu manges. C'est celui qui a la farine qui a la pâte. Même si la pâte est mal faite, tu manges.
1: Comme le dirait l'autre.
0: Mais lorsque tu arrives à un certain niveau, tu as l'argent, tu as les moyens.
2: Non, c'est il faut être clair. Les gens, il faut être clair. Donc tu me dis qu'il y a le papa qui faisait tout
3: qu'il y a les enfants qui étaient des suiveurs.
0: C'est une hypothèse.
1: Non, mais est-ce qu'il faut suivre le temps quand vous êtes à la tête de... Est-ce qu'il faut suivre le temps?
3: Mais quand vous êtes des gros garçons, à un moment donné...
0: Vous tapez le poing sur la table. Même du côté du gouvernement actuellement, il y a certains trucs aujourd'hui que l'acteur président fait différemment de l'ancien. Donc forcément, il y a certaines décisions que vous n'arrivez pas à prendre quand vous êtes...
3: Non, Céline. Regardons les acquis et comparons ça aux défis. Mais l'écart est immense.
0: Non, c'est déjà bien qu'ils aient eu le courage d'identifier cela.
1: Non, c'est comme si rien n'avait été fait.
3: Comme si rien n'avait été fait. Il est sans dire que la fédération a été gérée pendant 8 ans au pifomètre.
0: Non, mais c'est ça. Maintenant, quand vous voyez ce plan d'action, maintenant, vous voulez vous peut-être demander comment la fédération a été gérée par le passé. On peut déjà se poser cette question-là, où des gens sortent des décisions sans réfléchir. On se demande, est-ce que telle personne est au courant? Telle personne prend cette décision. Regardez, par exemple, il parle de la formation des journalistes. À un moment donné, il y a quelques années, ils ont lancé une demande d'accréditation pour couvrir le championnat. On a renseigné, on a mis les informations en ligne, mais ce n'est jamais arrivé.
3: Il y a un détail. Ouais. Ce qu'on doit attendre d'eux, il semble qu'ils ont été, un peu plus, ils ont donné des informations par rapport à cela.
1: Oui.
3: Est-ce qu'on peut, comment peut-on passer un peu en revue et cela pour savoir un peu où est-ce qu'ils allons?
1: Oui, ils ont donné des détails, évidemment, sur ce qu'on peut attendre d'eux. C'est d'attendre un football modélisé. Je retrouve rapidement donc cette page-là. Voilà, la page 26, en attendant donc de livrer aux auditeurs la page 26. Donc voilà, justement, merci à vous, Solin. On parle d'une administration fédérale qui sera réformée, moderne et plus performante. Un calendrier des compétitions que vous connaîtrez à l'avance. C'est dit qu'on n'a jamais connu
0: ça. C'est pas de leur ressort, hein. C'est la Ligue qui gère cela.
1: Il parle également des subventions à verser à temps, une filière réelle pour nos jeunes talents, un accompagnement renforcé et une écoute réelle. Plus de visibilité et d'attractivité pour les différents clubs. Alors, il y a également les engagements dans les 12 premiers mois. Ce qui est essentiel. On parle d'une administration également restructurée, un calendrier publié et respecté, centre d'excellence remis à niveau, premier partenariat et des financements, communication visible et professionnelle.
3: Premier partenariat
0: visible. Donc peut-être c'est cela, Educafoot, on essaye. Hein?
3: Bon, s'ils peuvent le faire, pas de souci. On est là, on va les accueillir. Educafoot.
0: Non, vous savez, j'ai peur que cette fédération ne se heurte. Et à la benoiserie.
1: Non, mais cela, est-ce que. Attends, un instant, j'ai une question. Elle est, si vous avez géré avec Mathurin Deschacus pendant 8 années, qu'aujourd'hui on jette pratiquement de l'opprobre sur tout ce qui a été fait, est-ce qu'il n'y a pas une crainte qu'on retombe dans les mêmes travers aussi?
0: Non, ils n'ont pas géré de l'opprobre.
1: Quand vous regardez les défis.
0: Que sera un programme d'action sans les défis de la nouvelle équipe?
1: Non, mais les défis, c'est bien évidemment qu'il faut peut-être se baser sur les acquis précédents pour évaluer les défis. Mais quand
0: ils se sont basés dessus, les subventions venaient, mais ça venait à la fin de la saison.
1: Mais qu'ont-ils fait?
3: Écoute, Céline.
1: Qu'ont-ils fait dans le temps?
3: Écoute, et puis on vient de lire. C'est la première phrase. Quand tu prends les défis, la première phrase, elle dit tout. Qui a jamais eu d'objectif clair? Et c'est ça qui est suffisamment grave.
1: Ah oui. On a parlé d'un manque d'objectifs clairs.
0: Aujourd'hui, on va plus regarder dans les rétroviseurs. Allons de l'avant. Ce qui a été fait par le passé, heureusement, c'est le passé.
1: Qu'est-ce qu'on peut attendre d'eux?
3: Oui, qu'est-ce qu'on peut attendre d'eux? Bon, comme moi je l'ai dit, je suis un peu sceptique parce que eux-mêmes l'ont dit, ce qu'on peut attendre d'eux et ce qu'on doit attendre d'eux, ce qui est clair. C'est les subventions de l'État.
1: On les prendra au mot.
3: C'est ce qui est clair dans ce qu'ils ont dit. Oui. Parce que pour le reste, là, rien n'est défini. Mais ce qui est clair et défini, c'est que les subventions vont venir à temps. Et seront améliorées. Oui. Donc, jusque-là, on est au niveau des subventions.
0: Non, là encore, c'est un souhait. Parce que c'est la farine, elle n'appartient pas.
1: La farine est avec l'État.
0: Donc peut-être que c'est pas possible.
3: Et puis, il vient de le lire.
0: Peut-être qu'il passera des négociations.
3: De lire. Mais c'est ce qui est clair dans là où il faut les attendre. Pas ils ont dit là où on va les attendre.
1: Oui.
3: Mais dans tout ce qu'ils ont dit, ce qui est clair à la date d'aujourd'hui, c'est les subventions de l'État. Parce qu'ils ont parlé quelque part là de au moins deux partenaires privés.
1: Oui.
3: Au moins deux partenaires privés. Alors, le partenaire privé actuellement donne combien ils ont dit? Eux-mêmes, ils ont dit
1: 5
3: millions. Ils ont dit au moins deux partenaires. Bon, supposons même qu'ils vont très loin, qu'ils vont à 10. Et que nous basons sur l'existant, qui est le 5 millions, ça fait combien? ça ne fait même pas ce que l'État donne à un club de la Ligue. Ouais, et là, on avance. On est à quel niveau? Maintenant, la structuration des clubs.

0: dans tout le programme, comment est-ce qu'on s'y prend pour structurer le club pour que désormais nous soyons un produit vendable?
1: Non, vous savez, je crois que c'est une chaîne, comme je l'ai dit tantôt. Il va falloir que la nouvelle fédération déjà mette, ou bien, c'est pas, suivez également comment se fait déjà la formation des entraîneurs, surtout au niveau des centres de formation. Parce que honnêtement, moi, je reviens là-dessus. Les diplômes, c'est vrai qu'il faut, il faut payer cher pour l'avoir, mais on commençait pas à être distribué comme du bonbon. C'est vrai qu'on a demandé que les gens soient formés, mais honnêtement, il y a certaines personnes qui décrochent des licences, mais sur le terrain, il n'y a rien.
0: Il y a également autre chose que je veux. Ils n'ont pas des centres, d'excellence. Est-ce que c'est les centres d'excellence là qui vont fournir les joueurs au club de professionnel ou bien c'est le club professionnel qui doit avoir le vivier?
1: Voilà, moi j'allais en venir et dire que.
0: Et puis, Fan.
1: Par exemple, il y a de ces formations là qui sont dédiées aux coachs des centres de formation.
2: Ouais.
1: Donc, déjà, il faut bien former ceux-là. Vont former ce que aujourd'hui on peut pas avoir le résultat tout à l'heure dans 2 ans, 3 ans. Donc il faut déjà repartir à la base, très bien former les formateurs et qui vont essayer maintenant de former de nouveaux talents qui vont peut-être donner des viviers. Maintenant il faut aussi des petits stades dans des quartiers à côté, par exemple ce qui a été fait à Gano ou bien c'est Gano, vous appelez ça,
0: c'est là moi je les attendais pas exemple au niveau des défis,
1: voilà,
0: créer des
1: pour les jeunes du quartier, voilà,
0: des centres d'entraînement
1: voilà
0: pour,
2: d'accord,
0: ou bien des centres
1: pourquoi pas même c'est pas organiser au niveau de chaque ligue peut-être des formations de recyclage ou bien des initiations. On va dans le quartier, s'il y a un jeune qui regroupe régulièrement des enfants, prenez-le, montez-le bien bas, qu'il arrête de former les enfants sur le boba. Déjà là, beaucoup de ces enfants qui vont intégrer les centres de formation après viennent des quartiers. Donc, s'il a déjà peut-être une base dans le quartier, quand il va intégrer un centre de formation, je crois que ça va aller très vite.
0: Et au niveau des défis, il y a un petit détail là. Oui. Le dernier point où ils ont parlé de relations FBF et le ministère.
2: Et le ministère, il parle de bruit persistant.
0: Donc, nous, on ne savait même pas. Donc, c'est eux qui viennent.
2: Ils ont révélé qu'il y a un malaise entre le ministère et la fédération.
0: Et entre le ministère et la fédération, il y a du catch. C'est ce qu'ils viennent de dire.
2: Oui.
0: Alors, à part de cet instant, alors comment est-ce que le championnat U17 là sera organisé? Ils n'en ont pas parlé. Est-ce que c'est une idée du ministère?
2: Ou une idée de la fédération.
0: Et si c'est une idée du ministère, est-ce que la fédération a épousé ça? Parce que moi, ça me pose problème. Parce que ici, ça fait des détails qui vont faire qu'on aura encore des problèmes. Je suppose que, parce que ce qu'on entend dans les coulisses, c'est que c'est le championnat 17 qui va remplacer
2: la D3.
0: Et puis, championnat 17 qui remplace la D3. Ok, d'accord, il n'y a pas de problème. Quand on joue le championnat D3, les deux clubs qui vont monter en D2, là, les joueurs qui vont monter et qui vont faire monter ces clubs-là. Ça veut dire qu'on aura des joueurs de 15 ans, on aura des joueurs de 16 ans.
2: Ouais.
0: C'est eux qui vont jouer la D2. Qu'est-ce qu'on va faire de ces joueurs? Maintenant, les deux clubs de D2 qui vont descendre de la D2 en D3, là, avec des joueurs de 25 ans, 26 ans, et qu'on sort là. On fait quoi d'eux?
2: On va peut-être dissoudre l'équipe.
0: Quand moi, je les écoute, je me demande, mais bon, eux, là, ils réfléchissent comment?
2: On n'en finira pas si on doit rester sur ce sujet de la FBF. En tout cas, tout ce qu'on espère, c'est que l'élection se passe dans de bonnes conditions et qu'au-delà donc de tout ce qui est écrit, qu'il y ait donc des faits palpables d'amélioration, en tout cas pour le championnat béninois. On va passer très rapidement à un autre sujet. On va parler cette fois-ci des préparatifs de la sélection des moins de 20 ans du Bénin qui va jouer donc le mondial. C'est dans quelques semaines déjà. Et ces filles-là qui sont en France donc, et qui poursuivent leur préparation. Adam, qu'est-ce qu'on peut attendre de de nos jeunes sœurs?
0: D'abord, apprendre des choses, parce que déjà on est en train d'apprendre beaucoup de choses, et j'espère que ça sera faux. D'abord, il faut mettre les enfants dans de bonnes conditions, les primes, parce que il y a ce volet là. On sait, nos petits qui ont joué les championnats scolaires, qu'on sort, on a entendu beaucoup de choses. C'est pas ça le sujet. On ne veut pas entendre demain que les primes des enfants ont été saucissonnées. Ça, c'est le premier problème. Vous savez, au niveau des seniors sénégalais, qu'on sort, Pape Tiao, tout ça, là, vous connaissez le sujet. On ne veut pas entendre ça. Parce que les filles nous ont fait honneur. C'est vrai, ils sont en France pour le stage. L'État a déjà fait sa partition. Mais on ne veut pas entendre dans les coulisses des individus, les malins de tout le temps, là, que demain, que les enfants ont eu leur subvention. Si les enfants n'ont pas leur subvention, là, on s'attaque directement à l'État. Si l'État les envoie jusqu'en France, d'accord, pour faire les mises au vert, tout ça là, félicitations, bravo. Déjà, s'il y a des primes, on doit savoir combien les enfants doivent prendre. et que les enfants, les plumes des enfants

0: enfants ne doivent souffrir d'aucune malaise. C'est leur droit. Ils ont porté haut le flambeau.
1: Ils
0: ont porté haut le flambeau, puisqu'il s'agit ici des filles.
1: Des filles.
0: Ce qu'on n'a jamais réussi à faire. Bon, on avait déjà fait ça avec les juniors, je crois, et les moins de 20 ans.
1: Mm.
0: Je crois que c'était en 2005,
1: ah oui,
0: avec les Samuel Campos Père son âme.
1: Mm.
0: Donc, on ne voudrait jamais entendre quelque part que ça s'est passé. Parce que c'est quand les conditions seront réunies. Les filles ont déjà montré leur niveau. C'est vrai que là où vont, le niveau sera encore beaucoup plus relevé.
1: Oui.
0: Et il faut les motiver davantage pour qu'elles puissent se surpasser. Parce que ça ne sera pas facile. Il y a l'Argentine, il y a Messi, il y a tout ça, la Norvège qui est pays organisateur.
1: Pologne
0: qui est pays organisateur, il y a tout ça là. Donc, nos seniors, on a aussi fait des stages avec les U20.
1: Oui.
0: On a fait des stages, n'est-ce pas? Et on sait comment ça s'est passé. On appelle des joueurs pour les regroupements ici. C'est les joueurs même qui payent. Des fois, même c'est quelqu'un d'autre qui paye pour que les joueurs puissent revenir à la maison. On ne veut pas entendre tout cela. Les filles ont suffisamment mouillé le maillot pour atteindre ce niveau-là. Et c'est notre pays qui est à l'honneur. Il va falloir que tout le monde joue sa partition. Chacun n'a qu'à respecter ce qu'il a à faire.
1: Mm-hmm.
0: Et chacun a, n'est-ce pas? Et on sait comment ça s'est passé. On appelle des joueurs pour les regroupements ici. C'est les joueurs même qui payent. Des fois, même c'est quelqu'un d'autre qui paye pour que les joueurs puissent revenir à la maison. On ne veut pas entendre tout cela. Les filles ont suffisamment mouillé le maillot pour atteindre ce niveau-là. Et c'est notre pays qui est à l'honneur. Il va falloir que tout le monde joue sa partition. Chacun n'a qu'à respecter ce qu'il a à faire.
1: Mm-hmm.
0: Et chacun, n'est-ce pas? Et on sait comment ça s'est passé. On appelle des joueurs pour les regroupements ici. C'est les joueurs même qui payent. Des fois, même c'est quelqu'un d'autre qui paye pour que les joueurs puissent revenir à la maison. On ne veut pas entendre tout cela. Les filles ont suffisamment mouillé le maillot pour atteindre ce niveau-là. Et c'est notre pays qui est à l'honneur. Il va falloir que tout le monde joue sa partition. Chacun n'a qu'à respecter ce qu'il a à faire.
1: Mm-hmm.
0: Et chacun n'a qu'à.
2: Une surprise de la part de nos filles.
1: Oui.
2: Et même si cela n'arrivait pas, je crois que les filles ont déjà quand même fait quelque chose de très bon. Elles ont réussi comme ça à qualifier le pays pour la Coupe du Monde. C'est quelque chose de salutaire. Mais je suis presque convaincu que nos filles vont créer la surprise. Et j'espère réellement. Ça commence dans quelques jours seulement, en septembre, depuis septembre. Donc, le problème pour moi, c'est peut-être le climat qui va peut-être déranger nos filles.
0: Ouais.
2: Et parce que, parce
0: c'est glacial.
2: Il semble que ce n'est pas la même chose avec la France. La France, c'est un peu plus mieux. Ouais. Donc, je crois que si c'est possible qu'on y aille quelques jours en avance pour pouvoir réellement encore s'acclimater à la Pologne, ce serait déjà très bien.
0: Oui, c'est également là où je voulais en venir. Pourquoi le choix de la France, connaissant bien sûr le climat norvégien, et ça n'a rien à voir avec ce qui se passe en France. Et il fait très froid, on tend quasiment vers zéro à des moments donnés. Donc je crois qu'il fallait choisir un autre pays dont le climat est beaucoup plus proche du climat norvégien. Parce que si vous n'êtes pas habitué, surtout nos filles qui ont tout le temps joué ici au Bénin, et aller jouer en France, c'est vrai, c'est monté d'un cran en termes de climat, mais aller jouer en Norvège,
1: c'est tout autre chose.
0: En Pologne, c'est tout autre chose. Voilà, aller jouer en Pologne, c'est tout autre chose. Donc, il fallait choisir un climat qui est beaucoup plus proche, puisque nos filles, la plupart, ce n'est pas des professionnels, elles ne jouent pas en Europe, elles jouent ici au Bénin.
1: Mm-hmm.
0: Donc, ce qui est loin d'abord du climat français, qui est encore loin du climat polonais, vous imaginez un peu. Donc je pense que pour ma part, est-ce qu'il n'y a pas eu un mauvais casting au niveau du choix du pays choisi pour le stage?
1: D'accord, en tout cas nous leur souhaitons bonne chance. C'est les Amazones du Bénin donc qui vont entrer en lice dans quelques jours. On va poursuivre puisque nous sommes talonnés par le temps avec un autre sujet. On a déjà parlé de Mathurin Deschacus, Marcelin Boukovet, de qui peut prétendre être sur un banc d'entraîneur. Vous voulez en parler, Adam? Le championnat va bientôt reprendre.
0: Le règlement de la Ligue est suffisamment clair. En D1, il faut avoir minimum licence B pour baisser un peu le niveau. Parce que Sénat a dit tout à l'heure, il semble que la licence D, là, c'est... Voilà. Donc, on ne va pas revenir sur ça. Ce n'est pas ça le sujet. Et ça, je trouve ça très bien. Il semble qu'au niveau de la D2, faut avoir au moins licence C, non?
1: Licence
0: C. Donc il n'y aura pas de licence D. Peut-être l'agent qui pourrait avoir de licence D. Donc je pense que là au moins ils ont pris une bonne décision. Pour une fois, je suis d'accord avec eux.
1: Mais il y a le respect de cette décision là qui pose également problème parfois. Il y a des embouteillages, comme quelqu'un le disait.

0: embouteillage par rapport à quoi? C'est-à-dire on manque suffisamment de licenciés pour couvrir tous les clubs?
1: Possible.
2: Non, oui, mais non, aujourd'hui, on n'en manque pas. Hein, la licence,
1: j'ai non, mais vous savez, les exigences qui vont avec, par exemple, un détenteur de licence C ne voudra pas être au même niveau que quelqu'un qui a une licence un peu plus basse que lui. Et donc, il y a un fait qui a été raconté le samedi dernier où vous jouez donc avec quelqu'un qui a démarré la saison avec vous, et quand le contrôle démarre, on va chercher quelqu'un qui vous dépasse en niveau pour vous dire, bon, vous êtes remplacé d'office. Est-ce que quelque part également au niveau de ces entraîneurs-là, il ne doit pas avoir une prise de conscience quand vous savez que vous n'avez pas le niveau ou la licence exigée, dit simplement au club que vous ne voulez pas.
0: Oui, les clubs, c'est aussi les présidents des clubs aussi, donc le passé ne veulent pas payer.
1: Ah oui.
0: Donc c'est ça le problème. Et si maintenant, toi, entraîneur, tu acceptes connaissant les règlements, ça veut dire quoi? Parce que ce qui va se passer, c'est quoi? Si au début, les présidents des clubs, ils sont malins. Je vous ai dit, il y en a plusieurs, ne vivent que des subventions. Et c'est dans ça qu'eux, ils enlèvent leurs petits bénéfices. Et tout ça, là, c'est calculé à l'avance. On ne trahit aucun secret. On ne trahit aucun secret. C'est ce qui se passe réellement. Donc ça veut dire quoi? Il va essayer de calculer. Et parce qu'il faut finalement fournir des dossiers pour pouvoir être éligible pour les subventions. Donc quand le moment va s'approcher, il va d'abord traiter avec quelqu'un qui pourra taquiner, quelqu'un qui n'a pas la licence, et il va essayer d'économiser sur quelques mois. Et c'est quand on va dire maintenant que bon, il faut fournir les dossiers, qu'il va faire appel maintenant à quelqu'un qui a la licence. Si toi tu acceptes, ça veut dire que normalement tu connais toi-même tu connais le principe, tu sais qu'à un moment donné et tu vas quitter le banc. Donc ça n'engage que toi. Donc normalement c'est les coachs qui normalement devaient se faire respecter, mais il y en a d'autres également qui sont vraiment pressés d'être sur un banc de touche. Il y a des gens qui veulent qu'on les appelle coach, il y a des gens qui veulent démontrer, qui veulent prouver qu'ils sont coach, qui acceptent comme ça ce deal là. Donc moi je ne vois pas où est le problème. Ça veut dire c'est le président des clubs qui sont gagnants dans cette affaire là. Mais finalement c'est le championnat qui paye ça, et c'est les enfants qui paient, et c'est cette tricherie là également qui gangrène notre football. Et je me demande comment la fédération pourra régler tout ça là.
2: Vous savez, c'est aussi un chantier sur lequel doit réellement dans lequel doit mettre le pied la fédération. Et parce que même si, comme la dame le dit, on utilise quelqu'un durant la compétition, mais au moment de justifier les dossiers, on prend le dossier de quelqu'un qui a la licence B, peut-être on met dedans. Je crois qu'on se connaît dans le pays. On sait qui est qui, on sait qui est celui-là, on sait à qui on a
1: la licence B. C'est un problème.
2: Donc, non, on n'a pas besoin
0: de dire. La
2: fédération aussi sait qui a été coach et le nom de qui on le trouve là.
0: On le trouve.
2: Ouais. Donc, dès le début déjà.
0: Il n'y a pas de
2: fiche. Dès le début déjà, il faut déjà veiller à ça. Qui est ton coach? Il a quel diplôme? Je crois que c'est important. Donc, réellement, il y a de ces petits trucs-là que. Et c'est pourquoi moi je dis qu'en temps normal, un membre de la fédération et de football d'un pays ne doit pas être président d'un club. Il y a aussi ça, je ne sais pas si c'est dans 20 ans on va arriver à cela, mais il y a ça parce que.
0: Ça fait qu'ils ont du mal à taper.
2: Oui, c'est ça en fait. Il y a le copinage qui est. Il a quel diplôme? Je crois que c'est important. Donc, réellement, il y a
0: de ces petits
2: trucs-là que. Et c'est pourquoi moi je dis qu'en temps normal, un membre de la fédération et de football d'un pays ne doit pas être président d'un club. Il y a aussi ça, je ne sais pas si c'est dans 20 ans on va arriver à cela, mais il y a ça parce que.
0: Ça fait qu'ils ont du mal à taper.
2: Oui, c'est ça en fait. Il y a le copinage qui est coach. Il a quel diplôme? Je crois que c'est important. Donc réellement, il y a.
0: Ah, les licences des joueurs.
2: Il y a de ces petits trucs-là que. Et c'est pourquoi moi je dis qu'en temps normal, un membre de la fédération et de football d'un pays ne doit pas être président d'un club. Il y a aussi ça, je ne sais pas si c'est dans 20 ans on va arriver à cela. Mais il y a ça parce que.
0: Ça fait qu'ils ont du mal à taper.
2: Oui, c'est ça en fait. Il y a le copinage qui est tellement le système du football béninois. Parce qu'il y a des chercheurs là que Adam a dit ça. Ouais. Même au niveau du paiement des joueurs, il y a des joueurs à qui on signe un contrat par exemple de 150 000.
0: C'est ce qui va se
2: passer. Lui ne sait pas
0: ce que la fédération va homologuer là.
2: C'est ça. Lui peut-être, on lui a dit que tu vas prendre 120 000. Ouais. Mais sur le papier, on dit qu'il prend 150 000. Les 30 000, ça passe par les pompiers.
0: 120 000, c'est beaucoup.
2: Vous voyez?
1: C'est où les pompiers?
2: Par exemple, madame parlait de
0: pubs. Oui,
2: il parlait.
0: Vas-y, il y a une barrière.
2: Ah oui. Mais tout à l'heure, il parlait quand même des primes, des filles qui ont chargé. Je crois que c'est ça, la fédération doit mettre la tête réellement et comprendre. Parce que aujourd'hui, côté prime, il faut dire que, surtout, l'ancien président de la fédération, Martin de Charus, il ne badine pas. De sa propre poche, j'ai appris à plusieurs moments qu'il a sorti de l'argent pour encourager les filles, également les primes avec le ministère, tout ça. Ouais. Ça devient la fédération récemment.
0: Mais derrière les pompiers,
2: le président a offert des vacances
0: au Maroc à les filles. Allez, obligatoire.
2: Oui.
0: Donc ces pompiers là,
2: voient dans la limite.
0: Ces pompiers là, obligatoire, qu'on a dressé devant les filles, on dit bon, et si tu ne gères pas et tu passes, c'est que tu ne reviens plus.
2: Donc il va falloir que la fédération.
1: Et dans la peur. et de ne plus revenir.
2: On a envie de vouloir revenir également.
1: C'est on a obligé de s'arrêter au niveau du pont pour dire bon, tenez le ticket.
2: Et de s'acquitter de son.
1: Nous sommes. Bon, droit.
2: Il n'est pas droit.
0: Il n'est pas droit. La motivation, c'est-à-dire jouer là, dépasse pour certains de nous, et comment appelle-t-on les athlètes, comment appelle-t-on l'argent. Si ils sont prêts à laisser ces sous et porter
2: elles
0: les
2: vont,
0: crampons
2: vont et aller revenir, elles vont toujours revenir.
0: Et ça fait que derrière, ce n'est pas seulement les filles, c'est à tous les niveaux. Ils ne disent rien parce qu'ils veulent à tout prix jouer. Parce que les filles, les, en tout cas les joueurs, les joueuses, le rêve de chacun, c'est de pouvoir jouer au plus haut niveau. Et jouer au plus haut niveau, ça passe des fois par, qu'on appelle, par ces circuits-là. Et du coup, se priver de ça à cause des primes, elle ou il préfère se taire. Et c'est ce que moi je suis en train de dire.
2: C'est aussi ça, c'est aussi ça qui ternit l'image où peut-être les gens les plus méritants ne sont pas sélectionnés.
0: Non, c'est pas seulement
2: parce que, hein, que
0: lui a suivi Romain Molina, non?
2: Le
0: déballage qu'il a eu à faire. Et on n'est pas épargné. Hein. Ne soyez pas étonné que d'un jour à l'autre, Romain Molina cite le nom du Bénin.
2: Il met la main dans la niche.
0: Parce que quand il a parlé de Diomandé ici, j'ai suivi des malins qui sont montés sur les lives TikTok pour parler gros français. D'accord, pour essayer de dire qu'il n'a pas de preuves. Il a juste brandi deux petits contrats reçus par Diaz ou bien comment vous l'appelez là, et tout le monde s'est tué. Et quelqu'un même a fait une vidéo TikTok là pour demander à Diomandé de pardonner de se taire. Parce que. Et que le contrat ne soit pas signé. Donc vous serez étonné que le Bénin aussi parle du Bénin. Je sais de quoi il parle.
1: D'accord. On va poursuivre parce que nous avons encore des rubriques. La dernière, on va parler maintenant des championnats européens qui ont démarré. Non, avant de parler du championnat européen, nous allons parler donc du tournoi UFOA-B avec Dynamic FC, puisqu'on parle donc des femmes du Bénin qui sont déjà à Ouagadougou. Là, nous sommes au Burkina Faso. Elles sont parties de Cotonou.
0: Je sais de quoi il parle.
1: D'accord. On va poursuivre parce que nous avons encore des rubriques. La dernière, on va parler maintenant des championnats européens qui ont démarré. Non, avant de parler du championnat européen, nous allons parler donc du tournoi UFOA-B avec Dynamic FC, puisqu'on parle donc des femmes du Bénin qui sont déjà à Ouagadougou. Là, nous sommes au Burkina Faso. Elles sont parties de Cotonou.
0: Je sais de quoi il parle.
1: D'accord. On va poursuivre parce que nous avons encore des rubriques. La dernière, on va parler maintenant des championnats européens qui ont démarré. Non, avant de parler du championnat européen, nous allons parler donc du tournoi UFOA-B avec Dynamic FC, puisqu'on parle donc des femmes du Bénin qui sont déjà à Ouagadougou. Là, nous sommes au Burkina Faso. Elles sont parties de Cotonou ce jeu. Donc, nos filles, une fois encore, qui vont défendre l'honneur de notre pays, Adam.
0: Oui. Ok, oui. Mais c'est, on s'attendait déjà à ça. On savait très bien que pour passer ce cap-là, on va rencontrer des gros. Vous savez, le championnat burkinabé, je ne sais pas si ça continue, si entre-temps, c'était beaucoup plus structuré. Mais la dernière fois, Romain Gandonou et sa bande ont réussi comme ça, là, à infliger une lourde défaite au Burkina Faso. Donc, à partir de là, je vais commencer par me poser beaucoup de questions. Est-ce que entre-temps, le niveau a baissé ou bien c'était un fait
1: ordinaire.
0: Voilà, comme ça. À partir de là, moi, je me suis dit que bon, c'est tellement, nos filles ont aussi une chance. Ou bien, c'est notre championnat qui a beaucoup évolué. Donc, du moment où, après le tirage, quand j'ai su que c'est contre le Burkina, on va jouer, je me suis dit que bon, on a forcément une carte à jouer. On pouvait se servir. Sinon, si c'était avant, on devait déjà partir, la peur au ventre. Déjà, avec ce qui s'est passé, les filles doivent déjà comprendre que le Burkina, c'est pas une foot de guerre. Et qu'il faut rester concentré, il faut rester zen. Et quand on joue bien au football, comme on sait le faire, ou bien comme on a l'habitude de le faire, il y a donc de grandes chances à passer ce cap-là.
1: Voilà, Solé.
2: Ah oui, je crois quand même que tout est jouable, même si moi je trouve un peu l'équipe de Dynamic un peu vieillissante. Mais je crois qu'ils ont réussi, ils ont quand même réussi à prendre quelques filles pour se renforcer. Il y a la capitaine de Elite qui a été et qui a rejoint le club dans le cadre d'un prêt. Il y a aussi la fille là, le milieu de terrain, la milieu de terrain qui a marqué le but égalisateur lors de ce fameux match là contre Dynamic. Également qui a rejoint du côté de la région méridionale.
0: C'est une frappe lourde.
2: Il y a aussi
0: des filles. Mais moi je la trouve un peu lente.
2: Non, mais le problème, c'est quoi? Qu'elle peut aujourd'hui s'imposer dans ce milieu de terrain de Dynamic, là, dans ce milieu de terrain, parce que c'est un milieu vieillissant. Il y a aussi de l'autre côté, il y a une fille de Asaba Merveille Kendo Zandi, la fille de 17 ans qui est avec la élève 17 qui a aussi rejoint et qui fait une très bonne comment dire ça, des préparations de qualité, voilà.
0: Malheureusement qu'il y a la Coupe du Monde qui s'est mêlée, hein, sinon
2: en dehors du Burkina, il y a aussi le Togo, Asco de Karak également qui est l'une l'un des adversaires du Bénin dans cette compétition. Je crois que on a quand même nos chances à jouer. Il va falloir vraiment se concentrer et jouer les coups à fond. Tout est possible.
1: Voilà, on va permettre à deux ou trois auditeurs de s'exprimer ce matin sur cette élection à la Fédération béninoise de football, ou donc sur les préparatifs donc des filles des Amazones qui vont jouer donc la Coupe du Monde des moins de 20 ans, avant de revenir donc passer cette fois-ci à la dernière rubrique qui est donc le quiz. Sur le 01 44 70 2x44, le 01 45 86 2x0. Solo compensarlo si acelera el pulso. Oh yeah, yeah. Partagez avec nous votre avis sur cette élection annoncée au niveau de la Fédération béninoise de football. C'est pour mardi prochain, où les préparatifs donc de la Coupe du Monde des moins de 20 ans qui va se jouer en Pologne, avec nos Amazones qui affrontent donc les Mexicaines, les Polonaises et puis les Argentines, je crois. 01 44 70 2x44. Voilà, s'il n'y a pas d'auditeur, je crois qu'on va passer au championnat. On va dire un mot rapidement sur les championnats européens qui ont démarré avec hier en Premier League. C'était donc Arsenal qui a ouvert le bal face au promu. Frank Lampard converti City qui a été battu donc 4-0. Je crois qu'on a un tout premier intervenant. 3-0, voilà. Auditeur Ali, bonjour.
3: Bonjour.
1: Votre nom, s'il vous plaît. Voilà, le fidèle auditeur, nous écoutons.
3: Ce que moi je veux que les femmes vont mettre dans la tête.
1: Oui.
3: Que moi je casse en fou avec la diversité qui est devant eux.
1: Mm-hmm.
3: Comme le cadre de la guerre du mondial.
1: D'accord.
3: En fou avec la diversité qui est devant toi.
1: Mm.
3: Ton match va te donner pour trouver tes 3 points. Il faut te donner.
1: C'est tout.
3: Ça s'arrête là.
1: Mm.
3: On le voit, il est sûr que ce soir, non. Ça ne te regarde pas.
1: Oui.
3: Comment on va jouer? Vous pouvez mettre 3 points. C'est ça qui est pour vous mettre dans la tête.
1: D'accord.
3: Et je suis venu, c'est un rêve de moi. Tout ça, j'ai dit, les clubs que j'ai là, c'est des clubs politiques. Comment on va trouver le développement? Ça ne fait pas aller. Ce n'est pas des clubs commerciaux. Si vous avez le moyen, je veux faire une photo. Je veux faire une club. Vous trouvez mon majorité. Si je ne trouve pas ma majorité là, je mette.
1: D'accord. On vous a compris. Merci, on va se retrouver demain puisqu'on parlera encore sport à 16h. 01 44 70 2x44. Est-ce qu'il y a un autre où nous allons refermer donc la liste pour très rapidement donc parler du championnat européen qui a démarré donc avec Arsenal, je le disais, qui a battu Coventry City 3-0. Arsenal qui démarre donc de la plus belle des manières son championnat. Vous voyez donc les Gunners une fois encore aller chercher le titre, Adam.
0: Oui, impossiblement, hein. Parce que déjà, de côté de City, c'est pas la joie.
1: Ah, oui.
0: On va essayer de voir Liverpool à quoi ça
1: va ressembler. Chelsea également,
0: et
1: peut-être.
0: Et Chelsea, j'en doute fort. Mm. Parce que quand on voit le recrutement du côté de Chelsea, moi, ça ne m'inspire pas du tout.
1: Mm.
0: Moi, j'attends de voir Liverpool à quoi ça va ressembler. En dehors de Liverpool, je ne sais pas. Et Man U également, hein, qui a annoncé les couleurs depuis la saison dernière.
1: Mm.
0: On va voir également de ce côté. Entre aujourd'hui et demain au niveau de ces clubs là, Manjou joue contre, je crois, un promu aussi, hein, All City, hein, je crois.
1: Manjou, voilà. All City demain à midi, aujourd'hui, voilà, pardon,
0: aujourd'hui,
1: à midi.
0: Maintenant, Liverpool attaque directement, hein, Newcastle, et déjà là on aura déjà les prémices, hein, de ce qui pourrait se passer. Sinon, que Arsenal a annoncé les couleurs, c'est pas les 3-0 d'Arsenal qui sont impressionnants, puisque ils ont joué contre Coventry City, maintenant c'est contre Man City. Voilà, ça a été vraiment une démonstration tactique.
1: Ah oui.
0: Et surtout en première partie, les citizens n'ont rien vu, c'était complètement désorganisé. Et là également, ça craint, hein, l'après Guardiola, parce que déjà quand on voit le profil des joueurs qui ont joué, je comprends pourquoi Guardiola a mis quasiment Foden au banc. Il n'a rien apporté pratiquement, et on sent que la patte Guardiola n'y est plus. Ça joue un peu à la baballe. On a mis Anderson sur le côté. Bon, c'était plein de trucs. J'espère qu'ils vont se rattraper. Oui. On va les observer également en championnat aujourd'hui pour voir si ce n'était pas un faux pas. Mm-hmm. Et de là, on pourra déduire si Arsenal est bien parti désormais pour

0: ou pour remplir une deuxième fois
1: D'accord,
0: de la
1: Sulé.
0: finale.
1: Oui, c'est effectivement, il y a Arsenal qui part avec un avantage intéressant et important parce que ils ont conservé comme ça leur entraîneur. Il y a aussi le noyau qui est resté, contrairement aux équipes comme City qui ont trouvé un nouvel entraîneur et Chelsea qui a un nouvel entraîneur. Donc, avant que la Mornay ne puisse prendre ça, prendre un peu de temps. Mais si ça prend nouveau ces équipes-là, je crois que si Arsenal, dès le début, ne prend pas des points, il va peut-être sortir les calculatrices à la fin.
2: Voilà, donc merci à vous pour ces différentes analyses. Arsenal d'ailleurs qui s'est renforcé donc en défense avec Ezri Konsa, le défenseur de Aston Villa qui a rejoint donc les Gunners. On va aujourd'hui donc jouer également d'autres rencontres à 12h30, Hull City, Manchester United, Athletic Bilbao et Séville. Là nous sommes en Espagne, le Real de Madrid fait son entrée avec un match à 20h30 minutes face à l'Espagnol de Barcelone. En France, on aura Olympique Lyonnais Toulouse pour cette rencontre. Également en Angleterre, vous aurez Everton Crystal Palace à 15h. À 15h également, Ipswich Sunderland, Nottingham Forest, Leeds United, Brentford Tottenham. Ce serait à 17h30 minutes pendant que la Liga va évoluer donc à 18h30 minutes avec Valence Celta Vigo en Serie A. On aura droit à un Inter Milan AC Monza, Udinese qui affronte Como également. À la même heure, Parme Cagliari à 19h45 et puis Genoa Napoli également à 19h45. Rappelons hier qu'en France, l'Olympique de Marseille voilà, a fait d'une bouchée Strasbourg 4 buts à 0. Et voilà donc, on va
0: passer.
2: Très
0: important.
2: Très important.
0: À coup de clavin, si j'allais te rappeler ça, si jamais Marseille était oublié.
2: L'Olympique voilà, de Marseille qui a fait fort.
0: Pour le mettre en garde.
2: Tout simplement.
0: Clôturer cette liste sans parler de Marseille, ça aurait été une erreur monumentale.
2: Voilà. Et votre équipe.
0: Nous sommes alors, les Marseillais
3: et nous allons gagner.
0: Non mais écoutez, gagner contre une équipe de Strasbourg qui est complètement dévalisée.
2: Attention, Strasbourg a été
0: deux à quatre rouges, complètement dévalisé. Alors Kato est passé les autres au pied tout Strasbourg.
3: J'ai une question à poser à Cher. Et si Strasbourg nous avait gagné hier,
2: il aurait dit le contraire.
0: Il faut enterrer
2: une équipe de Marseille qui a perdu des joueurs avec Mason Greenwood et bien d'autres qui sont partis. N'oubliez pas.
3: Que je suis là.
2: Marseille également a perdu son gardien qui a rejoint Manchester City, malheureusement. Et on va poursuivre cette fois-ci, dernière étape, ce serait le CUS avec le coach Clavec pour nous dire, pardon, qui nous a rejoint. Coach, bonjour.
3: Bonjour, mon cher ami. Bonjour à toute la population de Parakou. Merci à tous ceux qui ont su braver cette pluie pour être sur ce plateau.
2: Oui.
3: Chez nous, on dirait que c'est un déluge. Hein.
2: D'accord.
3: Mais bon, comme nous tenons vraiment à nos auditeurs, et surtout avoir le visage de Epiphane ce matin.
2: Allez.
3: On est venu.
2: Merci.
1: Epiphane, s'il vous plaît, c'est un homme.
2: Oui.
3: Oui, il y a des Epiphane. Il n'y a pas d'Epiphanie.
2: Ça n'a rien à voir. D'accord. En solo. Donc
3: oui,
2: ça
3: en
2: fait
3: solo.
2: Trois équipes.
3: Ouais, ouais.
2: Marseille,
0: Chelsea.
2: Et la troisième équipe. Madame.
0: Le Real.
2: Équipe Mourinho.
0: Le spécial one.
2: Alors, qui est de retour sur le banc du Real de Madrid. Voilà, les gars, on va commencer donc avec la toute première question. La question, quel club béninois a été le premier à atteindre la phase de groupe de la Confédération CAF? Le Marseillais qui remporte donc son premier point va poursuivre. En quelle année le Bénin s'est-il qualifié pour la première
3: 2004
2: 2004. Marseille qui poursuit son ascension. Allez, quel joueur béninois est-ce?
0: C'est moi.
2: Chelsea qui prend un premier point.
3: Il y a une équipe qui n'a pas de nom.
2: C'est le Real de Madrid.
0: Voilà pourquoi je contre moi. Il va contre moi.
2: Quel joueur béninois a transformé le tir au but décisif contre le Maroc en 2019?
3: Maman Seibou.
2: En 2019.
3: Maman Seibou.
0: Il a dit Seibou.
2: D'accord, Marseille qui prend son point. Allez, on va poursuivre toujours Bénin. Quel club béninois, c'est une question piège, a remporté la Coupe de la Confédération Club
0: CAF? Il ne fallait pas préciser. C'était la question de le samedi. Il avait un avantage sur nous.
2: Oh là là, malheureusement. Oui. Alors, quel club béninois a évolué et quel joueur, pardon, béninois a évolué notamment à Sunderland?
0: C'est moi.
2: Qui prend son premier point. Quel club ou quel béninois, pardon, a marqué contre. Quel béninois a marqué contre le.
3: Moi, j'allais là où?
2: contre le Portugal lors de la Coupe du Monde U20 2023.

0: Hein? Voilà.
1: T'as aucun.
0: Aucun. Allez, quand on va poursuivre cette fois-ci. Afrique. Quelle est la seule sélection à avoir remporté 3 CAN consécutives? C'est l'Égypte avec Chelsea qui l'emporte. Ouais. Quel joueur détient le record de phase finale Chelsea? Samuel Eto'o. Quel joueur détient le record? Le record de participation à la CAN.
1: Tu as déjà répondu.
2: Ego Besson.
1: Ahmed Hassan.
0: À la CAN.
1: Ahmed Hassan.
0: Et qui est toujours en activité? Qui est toujours en activité?
3: Moi ça là.
0: Qui est toujours en activité? André Ayou. André Ayou du Ghana. On va poursuivre. Quelle sélection a perdu 2 finales consécutives en 2012 et en 2013?
2: Côte d'Ivoire.
0: C'est la Côte d'Ivoire avec Chelsea qui a 4 points. Dans quelle ville s'est jouée la finale de la CAN 2012? Dans quelle ville?
1: Dakar.
0: Non,
1: 2012.
0: 2012. Oui, 2012. La CAN 2012. Bon, c'était chez Olingi, Libreville, au Gabon. Quel joueur a raté le pénalty décisif?
2: Didier Drogba.
0: De la Côte d'Ivoire, en 2012. 5-5, Chelsea qui rate encore. Oui.
2: Contre la Zambie, je crois.
0: Voilà. Zambie. Quelle sélection a remporté la CAN 92?
1: Sénégal.
0: Non, Côte d'Ivoire,
1: Côte d'Ivoire. C'est moi. Non, c'est moi.
0: Marseille.
3: Tu es contre la, le Sénégal. Oui.
0: Alors, on poursuit cette fois-ci. Quelle équipe le Maroc a-t-il éliminé en cas de finale du Mondial 2022?
1: Portugal.
3: C'est moi. C'est
0: ça
3: moi.
0: Fait 3 voix.
3: C'est toujours moi. C'est
0: Marseille qui l'emporte. Il est spécialement venu jouer.
3: Oui, c'est toujours moi. Portugal.
0: Alors, quelle équipe le Maroc avait-il éliminé en 8e de finale du Mondial 2022?
1: Portugal.
0: Finale. Huitième de finale.
3: Huitième de finale.
0: Quelle équipe, en cas de finale, c'était le Portugal? En huitième de finale, c'était
1: la Croatie.
0: Non. L'actuel champion.
1: La réponse est arrivée. L'Espagne.
0: L'Espagne. Allez, quel pays africain a été le premier à atteindre les quarts de finale mondiale? Le Real de Madrid. Allez, en Europe, cette fois-ci, pour terminer très rapidement, quel club a remporté la première édition? Voilà, le Real de Madrid de la Ligue des Champions. A marqué l'unique but de la finale de la Ligue des Champions en
1: 1993. Basile Boli.
0: Quel club a réalisé le triplé Ligue des Champions, championnat Coupe Bassa, 99 Bassa. Avec un mythique un but mythique dans le temps additionnel en finale européenne.
1: Oui. C'est le Bayern de Munich.
0: Non. Allez, c'est bien sûr la Marseillaise, le Marseille qui l'emporte. On a parlé de 99. Quels joueurs ont marqué les 2 buts de Man U dans les arrêts de jeu de la finale 99?
1: C'est
2: Cantona.
1: Solskjaer.
0: Il y a, voilà.
1: Et le deuxième. C'est le Bayern de Munich.
0: Non. Allez, c'est bien sûr la Marseillaise. Le Marseille qui l'emporte. On a parlé de 99.
1: Bayern de Munich.
0: 99. Quels joueurs ont marqué les 2 buts de Man U dans les arrêts de jeu de la finale 99?
1: C'est.
2: Cantona.
1: Solskjaer.
0: Il y a, voilà. Et le deuxième.
1: C'est le Bayern de Munich.
0: Non. Allez, c'est bien sûr la Marseillaise. Le Marseille qui l'emporte. On a parlé de 99. Quels joueurs ont marqué les 2 buts de Man U dans les arrêts de jeu de la finale 99?
1: C'est
2: Cantona.
1: Solskjaer.
0: Il y a, voilà. Et le deuxième.

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0: Bonjour à toutes et à tous et bienvenue dans l'émission de débat Les Grandes Gueules. C'est tous les samedis à 10h, votre espace d'analyse, de confrontation des idées et de compréhension des grands sujets qui font l'actualité au Bénin. Au menu ce samedi, au plan politique, le parti Les Démocrates entend reprendre sa place sur l'échiquier politique national. Après des mois marqués par des débats et des repositionnements, quel rôle l'opposition doit-elle désormais jouer? Comment concilier vigilance, critique de l'action gouvernementale et contribution constructive à la vie démocratique? Le point de vue des débatteurs est à suivre. Dans le secteur de l'éducation, les suites de l'examen du CEP 2026 sont marquées par le démantèlement présumé d'un réseau de rançonnement au niveau de la direction des examens et concours. Une affaire qui remet au centre des préoccupations la question de l'intégrité dans l'organisation des examens scolaires. Justement, quelles responsabilités, quelles failles ont-elles permis de tels agissements présumés? Et surtout, quelles mesures pour restaurer durablement la confiance? On en parle. Autre sujet préoccupant, la justice populaire, le drame survenu à Kandi avec le lynchage à mort de deux individus soupçonnés de vol de bétail relance le débat sur le recours à la violence par les citoyens qui décident de se substituer à la justice. Et on s'interroge, pourquoi ce phénomène continue-t-il de gagner du terrain? Est-ce un problème de confiance dans les institutions judiciaires, de sensibilisation ou d'impunité? Et comment mettre un terme définitivement à ces actes? Mes débatteurs opinent sur ces différentes questions. Enfin, nous parlerons culture, la Gagné édition 2026. Pour cette édition, l'État béninois entend assurer une prise en main organisationnelle directe de l'événement, une orientation qui suscite des attentes mais aussi des interrogations. Quelles innovations sont envisagées? Quel enjeu pour la préservation de l'identité culturelle? Et comment faire de la GANI un véritable levier de promotion culturelle et de développement touristique? Ce sont là, mesdames et messieurs, les quatre sujets au cœur de l'actualité que nous allons décrypter. Également au menu, au menu des GG, bien entendu, parole aux auditeurs, suivi du commentaire des journalistes et la revue de presse. Voilà, mesdames et messieurs, pour la charpente de cette émission.
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0: Les Grandes Gueules, ce samedi, c'est Christian Avocetien qui assure les manipulations techniques. En studio, je suis avec Jacques Degbé. Bonjour.
2: Bonjour, Steve Bounoko.
0: En face de vous, Epiphane Chabi. Bonjour Epiphane.
3: Bonjour, bonjour à tous.
0: Ulrich Chabalot va nous rejoindre. Et mesdames et messieurs, je le disais, nous allons ouvrir par l'actualité au plan politique Jacques Degbé, où je l'annonçais, le parti d'opposition Les Démocrates entend reprendre sa place sur l'échiquier politique national après justement des mois marqués par des repositionnements. On a vu également assez de démissions. Comment analysez-vous, Jacques Degbé, le retour des démocrates sur le devant de la scène politique béninoise?
2: Oui, on a affaire à une formation politique qui cherche à reprendre l'initiative. Vous l'avez rappelé après tout ce qu'on a connu en ce qui concerne les élections générales de 2026. Le parti qui a été quasiment absent, qui n'a participé qu'à une seule élection, c'est-à-dire les élections législatives, et qui a été battu, pas de présidentiel, pas de communal et municipal, donc, et avec également beaucoup de démissions. Le président du parti qui est parti, Thomas Bouriahi, l'une des plus grandes figures de cette formation politique aussi, Guimi Tokbe. On a tout récemment la démission de Nadine Okoumansou, qui n'est pas des moindres au sein de cette formation politique. Pour ne citer que ces personnalités-là, il y en a bien d'autres qui ont démissionné, qui ont donc claqué la porte au parti d'opposition Les Démocrates. Et il fallait donc chercher à reconquérir les électeurs, à reconquérir les militants de cette formation politique-là, parce que dans l'imaginaire populaire, c'est comme si le parti était en train de s'éteindre. C'est comme si le parti était en train de disparaître. Il fallait donc que le nouveau président du parti, en tout cas pour l'instant, en attendant l'aboutissement de la bataille judiciaire, que Nourini Atiade et toute l'équipe qui l'accompagne reprennent l'initiative, montrent aux Béninois, montrent aux électeurs, ces quelques électeurs quand même qui continuent de leur faire confiance, montrent que eh bien, le parti n'a pas disparu, le parti reste debout. Et le choix de Parakou est stratégique. Vous savez, la ville de Parakou reste quand même le fief du parti d'opposition, les démocrates. C'est les élections législatives dernières sont encore là pour le confirmer. C'est ici que le parti a réalisé l'un de ses plus grands scores. Donc il fallait donc choisir Parakou pour remobiliser la base, pour redonner confiance aux militants. Ils ont eu pas mal de monde au siège du parti, le siège départemental bien sûr, dimanche dernier ici donc à Parakou. Il y avait quand même ceux-là qui continuaient de faire confiance aux partis qui se sont massivement déplacés. Voilà, maintenant, quand on va un peu plus en profondeur dans l'analyse, on se demande comment le parti d'opposition, les démocrates, va pouvoir réellement reprendre du poil de la bête. Parce que quand vous regardez l'horizon, quand vous regardez l'organisation politique dans notre pays, quand vous regardez comment les institutions sont constituées, vous vous demandez comment est-ce que le parti politique va s'en sortir. D'abord, les prochaines élections, c'est en 2033. Et dans cet intervalle de temps, en tout cas pour minimum 6 ans, nous devons observer la trêve politique.
0: Oui.
2: On a présenté un peu les personnalités qui peuvent être sanctionnées par le Sénat, la nouvelle institution, la deuxième chambre du Parlement béninois. Les responsables politiques font partie, les partis politiques font partie. Et le moindre propos, le moindre mot placé de travers, une virgule mal ajustée quelque part, un point mal placé sur un i ou un j, peut vous valoir eh bien, le retrait de votre statut politique, le retrait de la citoyenneté béninoise. Donc, je me demande comment les démocrates vont pouvoir réellement eh bien, peser dans le paysage politique avec cette organisation, je vais dire, politique actuelle dans notre pays, politique institutionnelle.
0: Oui.
2: Ça va être difficile, mais comme on le dit souvent en politique, il ne faut jamais dire jamais. La vérité d'aujourd'hui n'est pas forcément celle de demain. On va attendre pour voir comment les choses vont évoluer progressivement.
0: D'accord.
2: Mais ce qui est sûr, Raoul Steve Gounoukon, c'est que le parti Les Démocrates a véritablement perdu la plume et cherche peut-être, tant bien que mal, de se reprendre devant les Béninois.
0: Voilà. Alors, et puis Fan Chabi, après plusieurs mois de turbulences internes, Jacques Degué l'a rappelé, marqué par la démission de Boni Yayi et bien d'autres personnalités et les revers enregistrés lors des échéances électorales, les démocrates tentent de reprendre pied. Le meeting de rassemblement des structures de base organisé dimanche dernier à Parakou, eh bien, traduit justement cette volonté affichée par le nouveau président de cette formation politique, Nourenou Atiade. Vous, avec ce paysage institutionnel, désormais marqué par la trêve politique et l'avènement du Sénat, la formation d'opposition dispose-t-elle encore d'une réelle marge de manœuvre?
3: Elle peut se créer sa propre marge de manœuvre, puisque, je vais dire objectivement aujourd'hui, sur le terrain, elle reste donc la seule formation de l'opposition, la seule formation, de l'opposition active, parce qu'il y en a deux de la mouvance présidentielle qui détiennent aujourd'hui le pouvoir d'État. Il y a, dans un premier temps, le Bloc républicain et le second qui est l'Union progressiste et le Renouveau. Donc, je pense quand même qu'au-delà de l'analyse faite tout à l'heure par Jacques Degué, qui a fini par conclure en disant que le parti a perdu donc des plumes, moi je dirais qu'au-delà même de perdre des plumes, le parti a perdu en crédibilité. Quand vous allez à des élections et que sur 3 élections vous n'arrivez à participer qu'à une seule ou à 2, mais qu'au final si vous ne vous en sortez aussi bien qu'avec un seul conseiller ou même pas avec un seul député, on se dit donc que le parti a fait véritablement piètre figure. Donc, quelque part, je crois que ce parti aujourd'hui peut se créer sa propre marge de manœuvre en faisant ce qu'elle sait bien faire, c'est-à-dire rester donc l'opposition frontale donc au gouvernement. Mais le terrain institutionnel aujourd'hui ne permet pas à cette opposition-là de pouvoir, j'allais dire, se montrer comme ce que nous avons connu par le passé. Il faut aujourd'hui améliorer ou revoir, je vais dire, automatiquement, donc, toute la façon donc de revendiquer, les façons donc de faire les choses, Aujourd'hui, il y a une trêve politique qui impose donc au parti les démocrates un certain nombre de choses. Vous ne pouvez pas aujourd'hui monter au créneau comme par le passé pour critiquer donc la gouvernance actuelle. Vous devez trouver donc d'autres formules qui sont adéquates et en adéquation donc avec la trêve politique qui a été imposée donc par la constitution de notre pays. Donc je pense quand même qu'il fallait pour le parti les démocrates sortir donc de leur de leur cercle de pute. Donc ils ont connu des revers aussi bien sur le plan électoral que sur le plan organisationnel. Il fallait donc monter au créneau pour essayer de montrer encore aux militants qu'on n'est pas définitivement enterré et qu'on a toujours donc cette marge de manœuvre. Donc en disant que le parti doit se créer sa propre marge de manœuvre, c'est dit que le parti dans un premier temps doit pouvoir rester donc dans le cadre institutionnel qui a été installé depuis quelques jours déjà ou depuis quelques semaines dans notre pays, parce que on ne peut aujourd'hui pas tenir des propos, comme l'a rappelé tout à l'heure Jacques Degbé, des propos outrageants, des propos qui vont donc au-delà de ce que nous avons entendu en 2021, en 2019 et dans les autres années antérieures. Aujourd'hui, il y a un cadre qu'il faudra respecter. Il y a, même un règlement intérieur qui est interne donc à notre pays qu'il faudra respecter sur le plan politique, au risque, dans un premier temps même, pourquoi pas, de voir le parti banni. Si le parti aujourd'hui, acteur en tout cas d'appel à la rébellion, si le parti à chaque moment donc il doit sortir, ne respecte donc pas les critères qui ont été fixés par la constitution du pays, le parti se verrait pourquoi pas un jour donc banni, parce que il est donné donc le droit aux sénateurs donc de proposer ou de prononcer des sanctions aussi bien à l'endroit donc des membres de cette formation politique là même qu'à l'ensemble donc du groupe. Donc pour le parti aujourd'hui, pour pouvoir exister, c'est de pouvoir donc se créer son propre cadre, c'est de pouvoir s'internaliser toutes les mesures qui ont été prises aujourd'hui, qui encadrent donc la vie politique dans notre pays. Et ce faisant, je crois que ils ont la capacité, ils ont les moyens de pouvoir tenir dans le temps. Parce que je ne sais pas à quoi ça va servir donc qu'on continue donc dans une gouvernance pendant 7 prochaines années sans qu'il n'y ait une opposition, sans qu'il n'y ait une voix discordante, sans qu'il n'y ait une voix qui ne dise forcément pas ce que l'État pense, mais qu'il y ait une voix quand même qui dise le contraire de ce que l'État pense, mais en faisant par ricochet donc des propositions, parce que c'est ce qu'il est prévu aujourd'hui. Vous ne pouvez plus critiquer sans faire des propositions, et que ces propositions-là soient prises en compte, parce qu'il ne suffira pas de fixer un cadre qui impose donc aujourd'hui à l'opposition de faire des critiques sans que ces critiques-là ne soient prises en compte. Je l'ai dit samedi dernier, si vous prenez aujourd'hui la gouvernance du président Patrice Talon, il serait peut-être trop je vais pas utiliser ce mot aussi fort, mais il serait quelque peu non reconnaissant de ne pas pouvoir quand même dire que la contribution des démocrates a permis quand même d'améliorer la gouvernance du président Patrice Talon, puisque nous avons vu des mesures qui ont été prises, il y a des actions qui ont été posées mais qui n'ont pas fait l'unanimité, mais qui ont été dénoncées par ce même parti politique là et qui rapidement donc a fait objet d'amélioration. Donc quand vous avez une opposition qui est à côté de vous, quand vous avez une opposition qui scrute vos différentes actions, dès que vous posez un pas, vous avez cette crainte là de ne peut-être pas mal faire, au risque de voir donc cette opposition là se saisir, de cette opportunité là pour vous vous contrer sur le terrain, parce que sur le terrain politique c'est aussi ça également la politique. Donc aujourd'hui je vois quand même un parti, les démocrates, qui est en train donc de ressusciter, qui est en train donc de renaître de ses cendres, parce qu'il va falloir une nouvelle organisation. Les militants qui ont quitté donc le navire, c'était des responsables, pas des moindres. Nous avons le secrétaire national à la communication du parti qui ne fait plus partie aujourd'hui de la formation politique. Nous avons son adjointe qui est Nadine Okoumassou qui a quitté également le navire. Vous avez le secrétaire à la mobilisation extérieure qui est l'ancien l'ancien président Thomas Boni Yayi. Sabi Yayi, voilà justement. Vous avez également le président du parti également qui a jeté l'éponge, pour ne citer donc que ces différentes personnalités. Il y a Patrick Divor, le trésorier également du parti, l'ancien trésorier qui a jeté l'éponge. Donc il faut reconstituer donc toute cette équipe-là, remettre donc une nouvelle dynamique en place, et que cette motivation qui avait longtemps animé le parti politique revienne, mais sous une autre forme cette fois-ci, parce que la forme que va prendre donc cette motivation actuelle, c'est une forme beaucoup plus, elle ne sera pas complexe comme ce qu'on a connu par le passé, mais il s'agira d'une motivation qui sera en tout cas encadrée, une motivation qui va rester donc dans les règles de l'art, pour nous éviter donc de tomber dans le piège donc de tout ce que prévoit aujourd'hui notre constitution à travers donc le Sénat. D'accord. Où on peut vous bannir de la vie politique, on peut vous retirer votre nationalité, on peut vous exclure de façon définitive donc des activités politiques de notre pays. Donc je crois que le parti doit se réorganiser, cela doit passer donc par une formation des militants là-bas, base. Et ce meeting de Parakou vient donner donc le ton d'une nouvelle remobilisation, d'une nouvelle dynamique que le parti va vouloir donc s'imposer les années à venir.
0: Voilà. Alors, quand on écoute un peu la dynamique dans laquelle se retrouve cette formation politique, on a l'impression qu'ils ne sont pas déçus et qu'ils tentent de recoller tous les morceaux. La rencontre, la preuve, vise à ressouder les rangs du parti après une phase de tension interne marquée par des départs de membres, un manque, et bien entendu, le parti prend l'engagement d'aller plus loin cette fois-ci à Parakou, et ça c'est ce qu'on peut déjà observer, c'est-à-dire que ce parti veut se repositionner devant ses militants. Le président du parti a défendu le droit de son opposition à rester active sur la scène politique malgré la période de trêve en vigueur. Il dit « La trêve politique n'est pas l'absence de l'animation de la vie politique dans notre pays car la Constitution a donné ce droit aux partis politiques et notre parti est régulièrement constitué », a-t-il déclaré à Parakou. Nourinou Atiadi a également évoqué la posture de son parti vis-à-vis du pouvoir en place, dirigé par Romuald Wadaï. Il a affirmé que le pouvoir de Wadaï n'a aucun intérêt à voir l'opposition être supprimée. Le président des démocrates a reconnu que son parti avait longtemps dénoncé l'absence de politique sociale sous les précédentes gouvernances avant de saluer une évolution dans ce domaine depuis l'arrivée du nouveau pouvoir. Alors, Jacques Degbé, il estime que nous allons les critiquer. Nous avons apprécié, c'est-à-dire qu'il apprécie l'arrivée du nouveau pouvoir, les premières actions qui sont posées. Mais s'il y a des dérives, nous allons les critiquer, pour le citer.
2: Jacques Degbé. Oui, je crois que Nourinou Atiadi est dans son rôle en tant que nouveau président du parti les démocrates. C'est dans l'ordre normal des choses que dans un pays il y a une formation politique d'opposition qui fait remarquer au pouvoir en place ses dérives, peut-être un peu ses couacs, là où les choses ne fonctionnent pas bien. C'est tout à fait normal. Mais je le rappelle encore, on est dans une organisation politico-institutionnelle qui semble ne pas vouloir qu'il y ait d'opposition. On a écouté le président Patrice Talon à plusieurs reprises sur la question avant qu'il ne quitte le pouvoir. Patrice Talon souhaite que tous les Béninois se retrouvent ensemble pour parler du développement de leur pays. Il n'aurait même pas refusé qu'on laisse de côté peut-être les affaires de formation politique, ou s'il devrait avoir une formation politique, qu'on ait un parti unique pour parler développement de notre pays. C'est sa vision, c'est sa stratégie, et dans les agissements, dans les lois qui ont été votées, dans tout ce qui est mis en place comme institution, vous vous rendez compte qu'on tend vers ça. C'est pourquoi vous allez remarquer que beaucoup ont démissionné du parti les démocrates pour rapidement rejoindre la mouvance présidentielle. Ce n'est pas une question de conviction politique, c'est une question d'intérêt, de repositionnement politique pour pouvoir être proche de la marmite en grève, pour pouvoir être proche du pouvoir et bénéficier donc des avantages du pouvoir. C'est tout. Aujourd'hui, j'ai comme l'impression même qu'on a atteint un niveau où les gens se disent « Bon, comme c'est ce que le pouvoir en place veut, on fait avec eux, on laisse de côté nos convictions et puis nous aussi, on se rapproche de la mouvance pour pouvoir participer à la gestion du pays, pour pouvoir bénéficier des avantages du pouvoir. » Donc, dans ce contexte, je me pose véritablement la question de ce que peut faire le parti d'opposition des démocrates aujourd'hui. Est-ce qu'on va rester bon dans cette posture de fait de proposition, de fait de la critique, et puis ça s'arrête là? Qu'est-ce qu'on va avoir réellement comme bataille électorale en 2033, dans 7 ans? Est-ce qu'on va pas assister aux mêmes guéguerres, aux mêmes histoires tout le temps, où on va vous dire qu'il y a tel militant, tel candidat du parti d'opposition, les démocrates, qui n'a pas rempli les formalités, et puis le dossier tombe à l'eau? Est-ce qu'on ne sera pas dans cet éternel recommencement? C'est vrai que ce n'est plus Patrice Talon qui est au pouvoir. C'est vrai que c'est Romuald Ouattara qui est là maintenant, mais Patrice Talon n'est pas loin du pouvoir. Patrice Talon est aujourd'hui président du Sénat, et quand vous jetez un coup d'œil dans le règlement intérieur du Sénat, vous vous rendez compte que Patrice Talon a encore un véritable parcelle, une parcelle de pouvoir. Donc, c'est compliqué, c'est extrêmement cardenassé. Les Italiens parlent du cadenaccio. On est dans un système où le parti essaye un peu de se démerder pour exister. Mais franchement, je suis militant de cette formation politique-là aujourd'hui. Je suis membre de cette formation politique-là aujourd'hui. Je me pose réellement la question de savoir comment est-ce que nous allons nous en sortir avec cet organigramme qui est là. C'est ça le gros souci. Il ne suffit pas seulement... Écoutez, c'est quoi le but d'une formation politique? Le but premier d'une formation politique, c'est de conquérir le pouvoir et de l'exercer. Mais si vous allez tout le temps rester dans une posture de dire, eh bien, ce que vous faites, c'est pas bien, voilà comment il faut faire, et que vous n'avez pas la possibilité de participer aux élections avant même de pouvoir les gagner, ça devient compliqué, non? Donc, quand vous voyez ceux qui démissionnent aujourd'hui du parti, c'est parce qu'ils se sont peut-être rendus compte que le système qui est mis en place aujourd'hui est tellement cardenassé que...
4: Ils n'ont aucune marge de manœuvre.
2: Les démocrates ne peuvent plus bouger, à moins peut-être un miracle, et c'est pourquoi je dis que la vérité d'aujourd'hui n'est pas forcément celle de demain, que le régime actuel tente peut-être d'assouplir le cadre électoral. Eh bien,
4: mais Jacques Debré, l'animation de la vie politique continue.
2: Ah oui, animer la vie politique, voilà... bavader, si vous permettez le mot, ça s'arrête là, c'est quoi? Ça ne suffit pas. Moi, je suis un parti politique, je suis responsable d'un parti politique, j'ai envie de participer aux élections, j'ai envie de gagner les élections. Le Parti des démocrates, depuis sa création en 2020, ils ont eu leur récépissé en décembre 2020. Ils ont gagné quelle élection? Au fait, je ne suis pas en train de critiquer le parti, je critique plutôt le système qui est mis en place et qui fait que le parti ne peut même plus bouger. Ne peut même plus remuer la queue. Si ce n'est que parler, vous entendez souvent, quand vous lisez même sur les réseaux sociaux, vous écoutez même certains acteurs politiques de la mouvance, on vous dit, bon, laissez-les, ils vont parler, et puis nous, on continue. C'est comme si on est même en train de se foutre d'eux.

0: Mais si c'est pour la bataille électorale, si c'est pour ce qu'on doit appeler l'opposition réelle dans un pays qui aspire à participer aux élections, à diriger un pays, à conquérir le pouvoir, on est
1: Ce n'est
0: encore
1: plus possible.
0: très, très, très, très loin de cet idéal-là aujourd'hui pour le Parti des démocrates. Et je l'ai dit, ils n'ont gagné pratiquement aucune élection. En 2020, ils ont reçu leur récépissé provisoire en décembre 2020. On avait déjà fini avec les élections communales, je crois, en mai 2020. En 2021, pas de présidentielle avec Riki Amadougou et Joël Aivo qui sont aujourd'hui en prison. En 2023, législative, ils s'en sortent avec 28 députés. C'est peut-être la seule petite victoire aujourd'hui pour le Parti des démocrates. La seule petite étincelle. 2026, zéro. Pas de présidentielle, pas de communale et municipale. Législative, zéro. En 2033, comment ça va se passer? Est-ce qu'on va pas encore avoir, je ne sais pas, moi, je dis n'importe quoi, un Michel
1: Alors, vous voulez
0: Sojourner?
1: dire les tests sont un peu tordus? Ça ne vous intéresse pas, ces tests?
0: Les
1: Ou
0: tests, ce
1: c'est...
0: sont, on a déjà parlé suffisamment des tests pour dire que les tests en l'état actuel ne permettent pas à l'opposition de participer aux élections.
1: C'est
0: Et
1: clair,
0: ceux qui sont
1: faut...
0: là ne veulent même pas que l'opposition participe aux élections. Parce que si l'opposition, si on est dans un système où l'opposition participe, on a un jeu ouvert, on a de véritables élections, on connaît tous la force de frappe de cette opposition. C'est vrai que les événements de 2025, fin 2025 jusqu'à 2026, se sont venus
1: Les fragiliser
0: fragiliser le Parti des
1: totalement le
0: démocrates.
1: parti.
0: Mais s'il n'y avait pas ça, s'il n'y avait pas ces paramètres, ces données-là, eh bien écoutez, même ceux-là qui sont au pouvoir savent que, attention, ils risquaient de perdre le pouvoir. Voilà pourquoi on a insisté à tout ce feuilleton, à tout ça, et ça risque de se reproduire dans 7 ans. C'est ça mon inquiétude.
1: Donc c'est ça qui fait que bon, vous trouvez que les tests ne permettent plus aujourd'hui aux démocrates, ça ne leur donne pas une marge de manœuvre.
0: En l'état actuel.
1: Malgré que le parti est dans une logique de remobilisation,
0: En l'état actuel, Raoul Ségou-Gounoukou, c'est suffisamment clair. Je ne sais pas comment le Parti des démocrates va pouvoir tirer son épingle du jeu.
1: D'accord. Alors, Epiphane Tshabi, le parti Les Démocrates est dans une remobilisation et il faut le rappeler, dans un contexte où la révision constitutionnelle promulguée en décembre 2025 a instauré une trêve politique et créé le Sénat, l'article 5-1 impose notamment aux partis d'opposition, dans leur critique de l'action publique, de formuler des alternatives ou des solutions constructives. C'est-à-dire que l'opposition peut quand même continuer à jouer son rôle, même si elle est un peu limitée de par les tests, selon Jacques Débé.
2: Oui, je voudrais ajouter quelque chose très rapidement à ce que disait Jacques Débé avant de répondre à votre question. Quand on parle déjà de 2000, je crois, ça doit être en 3 pour la prochaine élection.
0: Oui, 2033.
2: On impose aujourd'hui, allez lire les tests, le code électoral fait allusion à un aspect qui, moi, me paraît un peu ambigu et qui va empêcher peut-être, je vais dire, le parti d'opposition, les démocrates, d'avoir un candidat à la prochaine élection présidentielle parce qu'on dit que le président actuellement là n'a plus besoin de parrainage. Le parti Les Démocrates n'a aucun député à l'Assemblée nationale. Ils n'ont aucun maire, ils n'ont aucun élu. Mais comment voulez-vous qu'ils aillent à l'élection? Donc ils vont continuer toujours pas animer la vie politique, peut-être se battre pour avoir quelques députés pour les prochaines élections qui viennent, c'est-à-dire législatives, et espérer peut-être aller à la prochaine élection qui va venir en 2040. Vous voyez déjà, ça fait pratiquement, je vais dire, 14 ans d'attente pour un parti politique à attendre, à
1: C'est
2: critiquer,
1: beaucoup
2: à
1: trop.
2: rester. Non, mais c'est trop. C'est pas beaucoup trop. C'est énorme pour un parti politique. Vous voyez, vous connaissez très bien les ambitions de ce parti d'opposition, les démocrates. Ils veulent le pouvoir d'État, c'est-à-dire la présidence de la République un jour. Et ce n'est pas en 2040, parce que déjà, quand vous faites 2040, 14 ans ajoutés à l'âge de pratiquement tous ces responsables-là qui sont au sein de cette formation politique, ils avoisinent déjà la soixantaine et pour d'autres 80, 90. Et donc, pratiquement, vous vous dites, est-ce que le parti va toujours continuer pas tâtonner de cette façon-là, à rester donc derrière les règles? Je ne les appelle pas à boycotter ou à mettre de côté les règles qui régissent je vais dire notre vivre ensemble, surtout sur le plan politique. Mais quelle est la stratégie qu'ils pourront mettre en place? Et comme l'a dit Jacques, je crois quand même que quoi qu'ils fassent aujourd'hui, ils ne seront je vais dire qu'au bord au bord de la touche, ils ne pourront véritablement pas avoir un impact sur la vie politique. Vous l'avez dit, c'est vrai que l'animation de la vie politique se poursuit dans notre pays, mais c'est à sens unique. Et quand moi je vois ce qui se passe aujourd'hui, ce n'est qu'à sens unique. Vous allez à l'Assemblée nationale, c'est toujours les mêmes personnes, c'est les mêmes partis politiques. Vous allez au niveau des conseils communaux, ce sont les mêmes personnes, c'est le même parti.

0: politique. Bientôt, vous verrez donc au niveau donc des différents quartiers, chefs et villages, ce seraient encore les mêmes personnes, les mêmes, je vais dire, les mêmes personnalités avec toujours les mêmes partis politiques. Et donc, avec le parti Les Démocrates, qu'est-ce qui va se passer? On va rester juste à accompagner ce qui se passe, juste à accompagner l'action politique. Et quand je reviens à votre question, Raoul, si vous, quand je me dis quelque part, le parti Les Démocrates aura fort à faire. Il ne suffit pas seulement d'être là, d'apporter, je vais dire, des critiques constructives, anti-griffes à l'État ou au gouvernement, parce que c'est ce qui est prévu. Il faut, à chaque moment qu'ils sortent, à chaque moment qu'ils font une sortie politique et qu'ils s'en prennent peut-être à une décision, que ce ne soit pas rien que des critiques vaines, mais que ces critiques-là soient accompagnées de propositions. Mais vous allez rester à proposer pendant que d'autres gouvernent derrière vous. Mais ce n'est pas l'objectif d'un parti politique. Même en Chine, s'il y a un parti politique, s'il y avait, c'est vrai que c'est le parti communiste, le parti unique, même si en Chine la possibilité était offerte donc à d'autres formations politiques, je veux dire, d'aller à l'élection présidentielle ou de participer à une élection, ils auront également pour envie, pour ambition d'avoir quelques sièges à l'Assemblée nationale, d'avoir quelques sièges également au Sénat, d'être président de la République un jour. Ils ne vous diront pas que nous voulons rester seulement là en tant que formation politique pour à un certain moment vous dire voici ce qui ne va pas, voici ce qu'il faut corriger. Ils ont également envie de se retrouver donc en position de quelqu'un qu'on conseille, mais qui ne soit pas toujours des conseils. Donc je crois, et comme l'a dit tout à l'heure Jacques, beaucoup de personnes avaient déjà compris que au sein de la formation, Les Démocrates, beaucoup avaient déjà compris que le parti ne restera donc qu'à faire, je vais dire, du suivisme anti-griffe, ne pas pouvoir avoir un impact réel sur la gouvernance du pays. Et donc ce qu'il fallait faire, c'est de jeter l'éponge et de très vite rallier donc les partis de la mouvance, ce qui a été fait. Et donc si on continue dans ce sens-là et que même un jour, il y a d'assouplissement et qu'on offre donc la possibilité à cette formation politique-là d'aller à une prochaine élection, on risque de vivre les mêmes scénarios que ce que nous avons vécu il y a de cela quelques années en arrière, c'est-à-dire le cas avec ce qui est passé. Vous avez vu les divisions qu'il y a à chaque moment que cette formation politique-là veut choisir, je vais dire, son candidat ou ses candidats pour les prochaines élections. C'est des bruits à l'interne. On parle même parfois des forces extérieures qui influencent donc le choix choix donc au sein de la formation politique, ce qui crée les guéguerres que vous constatez jusqu'à avoir donc ce scénario avec l'actuel député Michel Sodinou. Vous voyez ces épisodes là qui ont véritablement entaché le parti, qui ont fragilisé le parti, montrent aujourd'hui à suffisance qu'on a cette tendance là à penser quand même qu'on ne veut pas qu'il y ait une opposition dans notre pays, mais qu'on veut beaucoup plus qu'il y ait donc une seule voix, alors que quand vous avez une seule voix, vous ne voyez pas ce qui se passe dans certains pays quand c'est toujours donc un seul parti politique ou une seule, je vais dire, frange de personnes qui a le monopole de tout ce qui se passe. La gouvernance ne prend pas en compte tous les aspects. Donc, je vais dire, la gouvernance ne touche pas tout le monde. Les actions qui sont entreprises n'impactent pas véritablement donc les populations. Et c'est vrai, on va vous parler de progrès économique, de progrès sur le plan des infrastructures, on vous parlera des progrès dans presque tous les domaines, mais ces progrès-là, à un certain moment, ne touchent pas certaines personnes. Je prends toujours l'exemple de la Chine. Vous avez vu la Chine aujourd'hui et Taïwan, c'est des gens qui vivaient ensemble. Mais quand, à un certain moment, la gouvernance qui est en cours, la politique qui a été mise en place, tout ce qui a été écrit ou tout ce qui a été en train d'être fait dans ce pays ne plaisait donc pas à cet archipel, les gens se sont dit, ben, pourquoi ne pas nous défendre nous-mêmes, pourquoi ne pas créer nous-mêmes notre propre État? Et vous voyez donc ce qui se passe. Donc je crois qu'on ne va pas en arriver là dans notre pays un jour. Il y aura peut-être cette clairvoyance là qui va traverser nos dirigeants et qui vont peut-être s'asseoir un jour pour dire attention, il faut qu'on assouplisse ces mesures là parce que on a autant corsé les choses au point où c'est un groupe de personnes, c'est une même, je vais dire, ces personnes-là qui parlent le même langage, qui vont continuer par diriger le pays jusqu'à un certain moment. Ça ne se passe pas comme ça dans un pays qui prétend avoir donc, je vais dire, être une figure démocratique donc sur le continent. Il faut aussi permettre à un certain moment à une autre partie de venir tenter également, à un autre parti politique, pardon, de venir tenter donc sa chance quand il s'agit d'une élection. Et surtout, avec les démocrates, je crois qu'il faut leur offrir cette opportunité-là. Ils sont également béninois, ils ont envie donc d'apporter leur touche au développement de notre pays. On les a vus à l'Assemblée nationale, même si beaucoup ont pensé qu'ils étaient des rejeteurs, excusez que j'utilise l'expression, systématique de toutes les lois et de toutes les propositions qui passaient. Ils ont quand même réussi à faire rehausser le débat à l'Assemblée nationale,
1: à influencer certaines décisions.
0: Ils ont réussi aujourd'hui à remonter le débat parlementaire. C'est grâce au parti Les Démocrates aujourd'hui qu'on a eu beaucoup de choses. Même si, à un certain moment, moi-même, je voyais une certaine exagération dans leurs actions, mais ils ont eu leur impact dans la gouvernance actuelle. Donc, il faut leur permettre à un certain moment de revenir sur la scène politique et de rester donc derrière tout ce qui se passe, de critiquer, d'apporter donc des propositions.
1: Alors, exprimant ses attentes, le président du parti d'opposition, les démocrates, bien entendu, Nourenou Atiade, envers la nouvelle haute chambre du Parlement, a qualifié le Sénat de conseil du sage et estime qu'il incombe à cette institution composée de figures d'expérience de réexaminer certains tests législatifs qui sont sujets à controverse. Vous pensez que la chose est possible?
2: Je suis pessimiste.
1: On a vu Rony Yahi quand même qui a quitté les démocrates. Aujourd'hui, c'est vrai, il ne fait plus de la politique. Il est dans le conseil, dans le Sénat. Est-ce que tout ce beau monde réuni, pétri d'expérience, peut parvenir à modifier les tests qui ont fait l'objet de controverses dans notre pays?
2: C'est qui le président du Sénat?
1: C'est Patrice Talon.
2: Patrice Talon qui était là et qui a refusé de...
1: Non, aujourd'hui, Patrice Talon n'est plus, il n'est plus dans les sérails politiques. C'est pour ça qu'on parle de conseil de sage.
0: Non, mais là, si
2: vous ne savez pas, ne rêvons pas. Quand même. Non. Bon, de toutes les façons.
1: Aujourd'hui, ces personnalités, disons, ne font plus de la politique.
2: C'est de la haute politique qu'ils font alors, s'ils ne font plus de la politique.
1: Ah, selon vous?
2: C'est la haute politique maintenant. Est-ce que vous avez lu un peu le règlement intérieur du Sénat? Raoul Sibounoko. C'est de la haute politique.
1: Mais ils régulent.
2: Ils régulent. Ils peuvent remettre en cause la décision de l'exécutif.
1: Dans le bon sens, bien entendu, Jacques.
2: Ils peuvent remettre en cause les décisions de l'Assemblée nationale. Ils peuvent sanctionner les personnalités politiques, les acteurs politiques, excepté le président de la République, Romuald Ouadahi, excepté le président de l'Assemblée nationale, Joseph Diabounou.
1: Mais ils sont comme,
2: attendez,
1: ils
2: je vais
1: sont
2: finir.
1: Comme l'œil des acteurs non politiques.
2: Je vais finir. Joseph Diabounou, qui n'est rien... qui n'est personne d'autre que le président du parti Union Progressiste Le Renouveau, ils ne peuvent pas sanctionner le président du Conseil économique et social, Ablabio Tchané, leader du parti de la mouvance Bloc Républicain. C'est ce Sénat qu'on dit qui ne fait pas de la politique, qui peut demander une deuxième relecture d'une loi votée à l'Assemblée nationale et envoyer ses membres en commission pour superviser désormais. C'est-à-dire, les députés finissent de travailler en commission, ils votent la loi en plénière. Au niveau du Sénat, on trouve que, attention, il y a une virgule qui manque. Il faut passer à une deuxième relecture. Et au moment de la deuxième relecture, les membres du Sénat même viennent maintenant. On va voir ça ensemble. On va voir ce qui ne va pas. Parce que visiblement, vous n'avez pas les coups de franche pour pouvoir bien tailler bien la loi là. On vient nous-mêmes voir clair dedans. C'est de ça qu'il s'agit. C'est cela qu'on va dire qu'il ne faut pas de la politique, quand même. C'est suffisamment clair. On est même allé jusqu'à parler de pacte républicain. Voilà même là où l'opposition ne peut même pas bouger la queue. L'opposition va participer au pacte républicain. C'est extrêmement cardenassé. Et donc, Patrice Talon, qui pendant 10 ans n'a pas donné de marge de manœuvre à l'opposition, et qui prend aujourd'hui la tête du Sénat avec toutes les prérogatives qu'on fait la loi au Sénat, et vous pensez réellement que Patrice Talon va aujourd'hui lâcher prise pour dire « Eh bien, je suis un sage pour que toutes les formations politiques participent aux élections. On va procéder à la relecture du code électoral et on va supprimer tout ce qu'il y avait comme blocus, c'est-à-dire, comment on appelle ça ?» les parrains, le parrainage, le système de parrainage et autres, et les taux qu'il faut obtenir dans chaque circonscription électorale, on supprime tout ça du jour au lendemain. Il peut y avoir révision du code électoral, mais dans un autre sens peut-être. Donc, à l'étape actuelle, Rabsou Gounoukou, moi je suis suffisamment pessimiste. Si demain pourrait peut-être s'éclaircir, on va attendre au pouvoir, ça va être la surprise. Ça va être tout ce que les Béninois veulent parce que nous voulons retrouver ces moments de ferveur populaire. Ces moments de fête lorsqu'on parle d'élections dans notre pays. Et c'est loin d'être le cas pour l'instant. C'est ça le souci.
1: Alors, Ulrich Abalo, l'opposition béninoise, selon vous, doit-elle privilégier la contestation ou proposer davantage d'alternative au pouvoir vu le contexte politico-institutionnel dans lequel nous nous retrouvons.
3: Je crois que vous formulez très bien votre question là, Raoul, parce que le contexte les oblige aujourd'hui à ne plus trop se mettre dans la contestation. Le contexte veut que ce soit plutôt des critiques qu'on appelle entre griffes constructives, des critiques qui vous amènent non pas à dire on est contre ce que vous faites, on n'est pas du tout d'accord pour comment ça se fait, mais plutôt à dire ben ça aurait pu se faire de cette manière, nous proposons. Et c'est là que moi j'ai un petit souci avec ce qu'on nous propose comme trêve politique, Raoul Steve Gounoukon. Parce que ce n'est pas que ça n'existait pas par le passé. La preuve, à Parakou, nous Renou Atiadela a rappelé, si c'est des propositions, nous l'avons toujours faites. Et c'est vrai, Raoul Steve Gounoukon. Quand vous scrutez un peu les sorties du parti d'opposition, les démocrates, moi je prends simplement ce que j'ai vécu personnellement. Quand les ténors de cette formation politique étaient à Parakou, c'était, je veux dire, au quartier Guéman que la rencontre a eu lieu avec les soyaculteurs, avec les acteurs du secteur agricole. Mais ils n'ont pas seulement dit que tout ce qui a été décidé contre la production du contre la commercialisation du soja était, de mauvaises décisions. Ils ont fait également des propositions et auraient souhaité que ces propositions soient écoutées par celui qui était dirigeant à l'époque. C'est pour dire qu'il y a des propositions qui viennent des acteurs politiques de l'opposition. Ce n'est pas maintenant qu'on va vouloir ou exiger cela. Mais le vrai problème, c'est que ces propositions ne sont pas prises en compte par ceux qui sont au pouvoir, ceux qui sont aux affaires. Et c'est ce à quoi le Sénat doit pouvoir donner de solutions. C'est ce à quoi on doit pouvoir donner de solutions. C'est exprès que, selon moi, les acteurs politiques qui aujourd'hui organisent le parti d'opposition, les démocrates, c'est exprès qu'ils se sont tus pour chercher leurs raisons. Et attendu que le Sénat soit installé avant de sortir, avant de quitter leur nid, pour dire, ah voilà, maintenant qu'il y a le Sénat, qu'on appelle Conseil des Sages, on vient agir sur le plan politique. Et si ce Conseil des Sages agit vraiment dans la sagesse, on ne devrait pas chercher des poux sur une calvitie, on ne devrait pas regarder dans les actes que ces acteurs politiques de l'opposition posent pour trouver forcément ce qui va poser problème. Parce qu'on a vécu ça dans notre pays et on a compris que tout ce que, il y avait une classe politique donnée et tout ce que ces acteurs politiques font gênait, bien entendu, la classe au pouvoir. Et moi, je me suis demandé à un moment où, est-ce que c'est vraiment les responsables des partis politiques de la mouvance ou, ceux qui étaient vraiment aux affaires, qui recommandaient à certains acteurs politiques qui était à certains postes de responsabilité ou qui avait quand même une certaine marge de pouvoir, est-ce que ce sont leurs responsables à divers niveaux qui leur disaient mais bloquez ces gens-là sur le terrain, il ne faut pas leur permettre de tenir des rencontres. Souvenez-vous de ces moments-là où à chaque sortie du Parti les démocrates, il devrait avoir soit une interpellation ou la police devrait bloquer les choses parce que justement, on n'a pas donner l'autorisation à ces derniers. C'est vrai, parfois, même ils n'ont pas mené les bonnes démarches, mais auparavant, ça ne se faisait pas comme ça. Donc, c'était des habitudes nouvelles et ça perturbait tout le monde. Maintenant que le Sénat est là pour normalement être l'arbitre du jeu,
1: réguler le jeu politique,
3: les démocrates aussi sont sur le terrain pour voir, mais qu'est-ce qu'on fait demain? Le Sénat ne peut pas dire, mais sanctionnez-moi tel acteur. Par exemple, on dit qu'aujourd'hui, c'est possible que le Sénat décide de sanctionner un acteur politique, de suspendre ce dernier. C'est vrai que ça va suivre une procédure, mais on ne peut pas dire sanctionnez-moi telle personne sans pour autant dire tout au moins ce que la personne a fait et convaincre les Béninois de la pertinence de ce qu'on reproche à cette personne-là. Moi, je crois que le retour des démocrates sur la scène politique aujourd'hui, ce n'est pas seulement les acteurs politiques qui composent le parti qui veulent forcément ce retour-là. Il y a les militants aussi qui réclamaient ça. On pouvait voir sur les réseaux sociaux. Et il y a certaines démissions. Même si je suis d'accord par l'explication que Jacques Degbé a donnée tout à l'heure, l'espoir est en train de s'obscurcir. On ne sait pas comment demain va se passer. Et ça fait partie de certaines personnes. Je pense qu'il y a aussi le cri de cœur de certains militants qu'on pouvait lire sur les réseaux sociaux qui pouvaient réclamer. Mais quand est-ce que les démocrates reviennent? Malgré les échecs, bien entendu, de cette formation, vous avez vu que les Béninois continuent de croire en la formation. Parce qu'on sait que l'échec n'est pas dû simplement au fait que la formation politique a été paresseuse. Non, l'échec, c'est parce qu'on a mis trop de blocages sur le chemin. Et au finish, on a vu, c'est parce que le Bénin est un pays de paix, Raoul Steve Gounoukon. Et moi, j'en ai la preuve aujourd'hui. Parce que quand j'ai vu qu'on a traversé toutes ces étapes, mais que les gens se sont tués, ont regardé, ont observé, alors que par le passé, on a vu quelle violence ça pouvait générer. Je dis, le peuple est très mûr, très mature. Et on va continuer sur cette lancée-là. Mais il va falloir que le pouvoir Wadaï puisse composer, je ne sais comment, avec le Sénat de Patrice Talon et les autres sages qui composent ce Sénat-là, pour qu'on trouve la solution de permettre aux autres acteurs politiques également d'animer la scène politique. En fait, l'opposition aide le pouvoir. Est-ce que, je reviens sur cette proposition qu'on a faite déjà une fois ici en studio, Raoul Sigouncon, est-ce qu'on va carrément pas changer le thème opposition? Si c'est ça qui amène certaines personnes à penser que voilà, c'est des ennemis, c'est des gens avec qui on ne doit pas du tout échanger. Est-ce qu'on va pas quitter ce jargon-là pour parler désormais, par exemple, vous voyez, en Europe ou sur certains, dans certains pays, on parle de gauche, on parle de droite, ou on parle plutôt des idéologies, on peut parler des écologistes, on peut parler de temps et on connaît leur ligne politique. Mais ici, on parle de mouvements opposition et d'office, on sait que...
1: Le mot est un peu dérangeant pour vous.
3: Oui, vous savez, nous sommes en Afrique. La première des choses que l'expression, le mot que vous entendez donne, c'est ça, c'est l'impression que ça laisse dans votre tête. Et quand on dit c'est un opposant, c'est quelqu'un qui n'est pas avec moi, point. Je pense que ça peut peser parfois dans la balance, même si on pense que c'est banal. Il faut qu'on change de mentalité en politique. La politique, c'est vrai, les intérêts personnels, je suis d'accord, je ne suis pas contre ça. Mais il y a l'intérêt général qui doit primer, qui doit guider tout le monde. Que les démocrates sachent poser leur pas. Parce que ils semblent ne pas avoir beaucoup de chances de résister à cette trêve politique-là qui va durer environ 6 ans. On a encore au moins 5 ans devant nous. Mais il faudrait quand même qu'il continue de rester dans le cœur des Béninois, de travailler, de rester sur la droite ligne. Jacques Demey l'a dit tout à l'heure et je le répète, la vérité d'aujourd'hui en politique peut ne pas être celle de demain. Ça peut changer.
1: Voilà, ça peut donc changer, mesdames et messieurs.
0: Alors, si vous le permettez, je voudrais ajouter très rapidement un aspect. Quand vous parliez tantôt de ces hommes-là qu'on a appelés des sages, moi je crois qu'il ne faut pas dépolitiser le Sénat. Le Sénat est purement politique. Quand vous prenez individuellement ces différentes personnalités-là qui siègent, vous avez l'ancien président de la République, Patrice Talon, qui a été un homme politique.
1: Mais ce n'est plus la même posture.
0: Non. Un homme politique reste toujours un homme politique.
1: Position a changé.
0: Écoutez, quel que soit ce qu'il fera,
1: ils
0: resteront toujours politiques. Il y a forcément une décision politique qui sera prise. D'ailleurs, il régule la vie politique, vous avez dit. Vous ne pouvez pas être hors de la politique et vouloir réguler la vie politique, c'est que vous devenez un observateur. Vous êtes.
1: Oui, mais c'est faux. Leurs positions, ils ne sont plus dans l'opérationnel.
0: Non, là. C'est des politiques, là aussi, vous nous comptez. Le Sénat est au-delà.
1: Mais ils ont changé de position.
0: Le Sénat est au-delà de ce que vous voulez faire croire aux gens. C'est une institution purement politique. C'est elle qui fait la vraie politique de notre pays. Moi, j'ai dit.
1: Mais quand vous prenez. Est-ce qu'on peut dire la politique maintenant dans le bon sens?
0: Bon, si vous
1: puisqu'il
0: voulez,
1: régule maintenant.
0: Si vous voulez, dans le bon sens, mais on attend de voir les premiers actes qui seront posés.
1: J'ai dit,
0: il y a quelques jours, vous prenez individuellement les membres de cette institution, ils sont toujours des hommes politiques parce qu'ils ont refusé jusqu'à l'heure où je vous parle de démissionner de leur parti politique. Si ça a été fait, on peut nous brandir les preuves de ce qu'ils ont démissionné. Il est dit, le règlement intérieur dit que les membres du Sénat ne sont pas des politiques, mais ils sont encore détenteurs de ce titre-là d'homme politique jusqu'à aujourd'hui. Vous avez Alassane Seydou qui est un homme politique. Vous avez Charles Toko qui est toujours un homme politique. À moins qu'ils démissionnent de leur parti politique respectif. Donc je crois que si vous voulez aujourd'hui qu'on dépolitise le Sénat, ça va dépendre des membres qui constituent aujourd'hui cette institution-là, qui doivent quitter leur formation politique respective.
2: Ça va au-delà. C'est pas une histoire de.
0: Non, c'est le premier aspect.
2: C'est la prérogative même du Sénat que le Sénat est.
0: Moi, je parle du premier aspect parce que tout le monde veut aujourd'hui nous faire croire que le Sénat n'est pas politique. Si vous ne voulez pas que cette institution soit politique, c'est vrai, on a connu Robert Dossou qui n'a pas aussi été un homme hautement politique comme les autres que nous avons connus, Théodore Olot qui n'ont été que président d'institutions et autres.
1: Ils ont été politiques aussi,
0: s'ils ont été politiques, justement, voilà ce que je voulais dire.
1: Robert Dossou a été ministre.
0: Oui, puisqu'ils ont été politiques, mais après, qui ont laissé donc ce manteau politique-là pour se consacrer à la gestion administrative, c'est-à-dire président d'institutions et autres. Mais on a des gens qui fraîchement viennent de quitter la politique. Est-ce qu'ils ont quitté? Qui fraîchement était à 100% impliqué dans la politique. Mais aujourd'hui, qu'on nous demande de croire que le Sénat n'est pas une institution politique, je me dis non. Au-delà de cet aspect, je vais dire physique, que nous voyons donc de ces personnes et ces personnalités, quand vous prenez le règlement intérieur du Sénat et que vous lisez, vous comprenez, excusez-moi de le dire ainsi, vous comprenez que c'est une présidence bis. Vous comprenez? Parce qu'ils ont le pouvoir législatif, ils ont le pouvoir exécutif. Ils ont presque tous les pouvoirs concentrés dans leurs mains. 25. Ils peuvent décider aujourd'hui de stopper le chef de l'État dans l'exécution, bien je vais dire dans la promulgation d'une loi. Et vous me dites que ces gens-là ne sont pas politiques? Des gens qui sont capables de dire reviser, nous souhaitons la révision du code électoral aujourd'hui.
1: Oui, mais tel que vous le dites, oui, vous êtes en train visiblement de voir ça dans le mauvais sens.
0: Non, pas dans le mauvais sens.
1: C'est un peu comme des sages.
0: Non, Raoul,
1: ils sont là. Ici, attention, c'est bon. Quand c'est bon, on continue.
0: C'est vous
1: qui
0: pensez. C'est vous qui pensez. C'est vous
1: qui pensez. La vie politique dans notre pays, à des moments donnés, ça a été très agité.
0: C'est vous qui pensez.
1: Et on a pensé qu'il fallait avoir quand même ces personnes. Et vers qui on allait recourir.
0: Entre 2016 et 2010, dites-moi, y a-t-il eu autant de turbulences et tout ce que vous pensiez là pour qu'aujourd'hui on encadre aussi la vie politique de cette façon?
1: Non, le Bénin a connu des turbulences.
0: J'ai parlé de 2016-2026, 10 ans. C'est vrai, on me parlera des élections de 2000.
2: Depuis l'arrivée du système démocratique.
0: De 2000.
2: Depuis le renouveau démocratique.
0: On n'a pas eu des turbulences de ce type-là. Mais est-ce qu'on prévoit? Non, Raoul Sef Gounoukou.
1: Il faut prévenir.
0: On a toujours chanté ici que le Bénin, havre de paix, tout ce que vous avez
1: dit. Si on a fait la conférence à 90,
0: j'ai compris, c'est parce qu'il y avait eu des turbulences, c'est parce qu'il y avait eu des événements.
1: Donc, mais sur le plan politique, c'est des situations qui peuvent toujours survenir.
0: En ce moment, on en a besoin.
1: Il faut anticiper. Non, bon, si les réflexions aujourd'hui sont allées dans le sens de la création du Sénat.
0: Concrètement, je crois qu'on n'en a pas besoin. On n'avait pas eu besoin du Sénat en 2016 et 2020 sous le magistère de Patrice Talon, mais on a réussi à briser l'opposition.
1: Non, c'est l'évolution du parcours politique qui a fait que les réflexions sont allées aujourd'hui dans
0: le code électoral et la constitution. Le code électoral et la constitution aujourd'hui prévoient, je vais dire, des prérogatives aujourd'hui qui empêchent les partis politiques, ou beaucoup plus même de l'opposition, d'entrer donc en conflit, et tel que vous l'avez vu. Et on crée maintenant une institution à part entière qui, moi, je me dis même à un certain moment que cette institution-là...
1: D'accord.
2: En quelques secondes, Raoul Sef Gounoukou, par rapport à cette idée selon laquelle on n'a pas dit l'opposition, on n'a pas dit la mouvance, qu'il faut peut-être penser à dire gauche ou droite. Si vous voulez, on peut même dire on peut dire Marie, Joseph,
0: à côté.
2: On peut dire tout ce qu'on veut. L'Africain a une conception différente de la politique. C'est divisé pour rayer, c'est écarté pour rayer. C'est pas une question de dénomination, c'est un débat hypocrite dans lequel nous sommes tous tombés, pensant que c'est la question, c'est pas son dit opposition, que non, on écarte tout le temps l'opposition. Vous regardez la plupart des pays africains, chaque fois qu'il y a élection, c'est que la mouvance, ou du moins sur l'opposition, n'a toujours pas une pièce pour participer. L'opposition n'a toujours pas réuni les conditions pour pouvoir participer. C'est dans presque tous les pays africains. Quelques rares exceptions sur le continent. C'est une question de conception du pouvoir de l'Africain. Ce n'est pas une question de dénomination, ce n'est pas une question d'appellation. Nous avons un problème originel et qu'il faut peut-être un jour chercher à traiter.
1: Voilà. Nous allons évoluer, mesdames et messieurs. On retient tout simplement qu'il y a beaucoup de défis à relever, en tout cas pour la formation politique d'opposition, les démocrates, et qui doivent s'adapter à la nouvelle conception politico-institutionnelle dans laquelle nous nous retrouvons aujourd'hui, s'ils doivent véritablement faire leur retour sur le devant de la scène politique nationale, des défis aussi pour le Sénat où on a encore beaucoup d'appréhension, on a encore beaucoup de suspicions, on attend parce que c'est vrai, ils viennent tous des sérails politiques. Tout ceci, c'est le temps qui va déterminer. Nous allons évoluer, mesdames et messieurs, on va changer de sujet, on va parler éducation et parler justement de ce réseau présumé de rançonnement qui implique des responsables de la direction des examens et concours qui a été donc mis au jour au lendemain de l'examen du certificat d'études primaires CEP session 2026. L'information a été révélée ce vendredi 21 août à Cotonou par le porte-parole de la police républicaine, le commissaire principal de police Eric Ourou-Yirima, lors d'un point de presse au siège de l'institution. Selon les éléments présentés par la police républicaine, l'affaire est partie d'informations persistantes faisant état de menaces d'affectation punitives contre des enseignants désignés pour la supervision du CEP qui auraient refusé de verser des commissions occultes prélevées sur leurs primes de travaux. Une enquête judiciaire a été ouverte. Les investigations auraient permis de découvrir un mécanisme organisé autour de l'élaboration de la note de service portant désignation des superviseurs dans les centres d'examen. D'après les enquêteurs, les 10 chefs services de la direction des examens et concours se seraient entendus pour s'attribuer des quotas permettant à chacun de désigner 5 personnes de son entourage immédiat pour participer aux travaux de supervision. Ces personnes pouvaient être des enseignants ou non. Le système aurait ensuite consisté à récupérer une partie importante des primes versées aux superviseurs, alors que la prime inscrite sur les états de paiement s'élève à 200 000 francs CFA. Les personnes désignées auraient fait l'objet de retenues pouvant atteindre 160 000 francs CFA et ne leur laissant finalement que 40 000 francs CFA. Et puis Fan Chabi, selon vous, que révèle cette affaire présumée de rançonnement sur les mécanismes de sécurisation des examens au Bénin?
0: Oui, je crois que c'est tout simplement de la malhonnêteté. Quand vous désignez des personnes qui ne sont même pas enseignantes pour aller superviser des examens nationaux, quand vous voyez le sérieux qu'on y met chaque année, des investissements qui sont consentis chaque année, des efforts qui sont fournis par des responsables d'établissement et qu'au finish, des méritants qui parfois ne sont pas désignés au profit donc d'autres personnes qui ont créé un cercle vicieux pour se partager de l'argent. Vous voyez par exemple cette malhonnêteté-là qui pousse par exemple des personnes tapis dans l'ombre qui dans un premier temps sont capables de vous menacer d'une affectation punitive pour vous dire si vous refusez le deal que nous vous proposons, on risque de vous envoyer peut-être dans une brousse de Karimama, je ne sais où, peut-être dans une localité un peu en tout cas très éloignée, et vous êtes obligé à un certain moment d'accepter donc cette offre là qu'on vous fait. Vous prenez 200 000 francs à la fin donc de toute cette souffrance là que vous avez consenti pour finalement ne rentrer chez vous qu'avec 40 000 francs CFA. Vous voulez comparer le salaire d'un instituteur à quelqu'un qui est chef du service du secrétariat à la direction départementale des examens et concours. Vous voulez comparer les primes que ce dernier-là va percevoir, comparer donc à des primes qu'un enseignant va recevoir. Je laisse le cas des enseignants qui spécifiquement, on dira, sont peut-être des personnes qui sont entre griffes lésées, mais vous allez jusqu'à choisir des personnes qui n'ont rien à voir avec le système éducatif parce que vous avez hurlé, vous, votre système pour vous faire de l'argent. À un certain moment, je me dis, le Béninois, quel que soit le mécanisme que vous mettez en place, il est prêt à le saboter. On l'a dit ici sur ce plateau à plusieurs reprises, quand la criette avait commencé par sévir véritablement à travers des arrestations. J'ai même eu un sociologue qui disait, le Béninois, quel que soit le mécanisme de contrôle que vous mettez en place, il trouve toujours le moyen de contourner ce mécanisme-là. Allez voir le nombre de contrôles qui se fait, peut-être par jour, au niveau donc de ce service de secrétariat avant que la liste des enseignants qui iront donc pour la surveillance ne soit rendue publique. Mais il existe donc un groupuscule de personnes qui maîtrisent ce système-là et à chaque moment que les listes sont proposées, on change de nom, on change de personne et ainsi de suite. Imaginez combien de personnes sont victimes donc de cette arnaque, ce que j'appelle arnaque. Ce ne sont seulement pas ceux qui restent derrière leur ordinateur ou qui restent derrière leur téléphone portable pour vous appeler, pour vous demander de leur faire un dépôt ou d'acheter quelque chose en ligne et qui disparaissent, qui sont des arnaqueurs. Imaginez depuis combien d'années ce système-là a été mis en place avant que la police ne puisse démanteler. Moi, j'avais vent de ces informations-là il y a un peu plus de 10 ans. Je ne savais pas que ça continuait toujours pas à se faire. Je me suis dit qu'avec le régime que nous avons aujourd'hui, on aurait peut-être peur d'entrer donc, je vais dire, en conflit avec la loi en faisant donc ces genres de pratiques-là. C'est sans savoir qu'il existe encore des gens qui sont tapis dans l'ombre, qui sont prêts à, je vais dire, salir les efforts que les gens consentissent donc dans ce sens-là. Si vous allez par exemple à un examen, vous envoyez des correcteurs qui n'ont rien à voir avec le système éducatif et qui est juste, il suffit seulement de voir le corrigé type qui corrige. Il y a à ce niveau-là le sens, la pédagogie. Parce que pour corriger aujourd'hui une copie, il ne suffit pas d'avoir le corrigé type en face de vous. Il ne suffit pas d'avoir les notes pour qu'on dise que, bon, si l'élève dit oui, il faut accorder 5 points ou s'il essaie, parce qu'il y a aussi cette pertinence-là qu'il faut percevoir. Est-ce que la réponse que l'enfant ou l'apprenant est en train d'aborder peut être prise en compte? Et au lieu de peut-être lui accorder 5 points, vous accordez 2. Et ça, il ne revient qu'à l'enseignant de savoir cela, de connaître ce mécanisme-là. Même si on dit qu'il y a des superviseurs au niveau donc de ces centres de correction. Mais quand vous envoyez quelqu'un qui n'a rien à voir avec le système éducatif, il risque de saccager les notes des apprenants. Et même au niveau de la correction. Ce sont ces personnes-là qui parfois, vous voyez, il y a des scandales dans des centres de composition parce qu'ils ne maîtrisent pas le circuit, ils ne maîtrisent pas la façon de faire. On laisse des enseignants et on prend des non-enseignants qu'on envoie donc pour aller surveiller parce qu'on a envie d'avoir de se faire les poches pleines. On profite à chaque moment, d'une organisation qu'il y a et quand on sait qu'il y a des sous,
1: ces non-enseignants font des retours.
0: Non, ils font des retours, c'est 160 000 francs. Ce n'est pas moi qui l'ai dit, c'est le porte-parole de la police qui l'a dit.
2: Sur 200 000.
0: Sur 200 000 francs, vous prenez 160 000 francs.
2: Ça fait combien?
0: Ça fait un peu plus de 75% de ce que la personne a gagné. Vous rentrez, vous avez 40 000 francs. Oui. En 3 jours, peut-être, d'évaluation. Mais aujourd'hui, allez lire à travers les réseaux sociaux. Les gens disent qu'il ne s'agit pas seulement du ministère des enseignements maternels et primaires. Et le même processus est en cours également au niveau des autres examens.
2: L'enquête devait aller dans les autres ministères
0: pour voir ce qui se passe là.
2: Le BPC,
0: Il y a des témoignages où les gens disent, j'ai vu telle personne venir surveiller un jour, je me suis dit, mais est-ce qu'elle est enseignante? Et on se rend compte que c'est peut-être quelqu'un qui est quelque part que vous avez rencontré, avec qui vous promenez peut-être un jour dans un autre secteur, qui se retrouve à devenir surveillant dans une salle de classe un jour parce qu'il y a un examen, parce qu'il a, comme on le dit de façon traditionnelle, il a une main longue quelque part. 160 000 francs contre 200 000 Raoul Sibounoukon. Vous ne pensez pas que c'est suicidaire? C'est pas sorcier à la limite? Même si vous avez choisi des personnes non enseignantes, ce qui fait le plus mal, c'est qu'on contraint certains enseignants à passer donc par par ce mécanisme-là. Un enseignant qui finit, qui va surveiller, c'est son droit d'avoir de l'argent. Mais parfois, on vous appelle pour vous dire, bon, c'est moi qui t'ai proposé, hein, c'est moi qui ai mis ton nom. Mais si vous pensez que vous n'allez pas mettre mon nom, il faut laisser.
1: C'est un deal.
0: Ça devient un deal et on vous oblige, on vous dit, bon, c'est moi qui ai mis ton nom. Et aussi, il y en a qui encouragent ce phénomène. Il ne faut pas pointer du doigt seulement sur ce chef service secrétariat et les 8 autres personnes, où je crois ils sont au total 10. Un seul a été écroué, un autre poursuivi sans mandat de dépôt. Poursuivi sans mandat de dépôt. Il y a également d'autres personnes qui encouragent ce phénomène. Cette année, je n'ai pas été choisi. L'année prochaine, dès le premier jour de la rentrée, c'est qu'ils commencent les manœuvres. Ils ne commencent pas à appeler des coups de fil pour l'examen qui est dans 9 mois. Lui commence déjà maintenant pas à mettre la pression sur peut-être le chef du service secrétariat ou quelqu'un qui connaît, qui est proche de telle ou telle personne. Mais quand vous êtes dans ce circuit-là, ne vous attendez pas à gagner la totalité de ce que vous allez prendre sur le terrain. Parce que l'autre vous dira, tu m'as appelé, j'ai appelé le chef service. Le chef service est allé voir le directeur. Le directeur est allé voir le directeur départemental. Le directeur départemental en a parlé au directeur de l'enseignement maternel et primaire. C'est un exemple que je prends. Je ne veux pas dire qu'ils sont impliqués dans ce processus-là. Et on va vous lister 10 personnes. Mais quand vous prenez 200 000, Raoul Sibounoukon, pour 10 personnes, vous voulez leur donner combien? Finalement, vous allez même vous retrouver à 20 000. Parce qu'il va il va exiger de vous 80%. Parce qu'il vous dira, l'année prochaine, tu iras encore. Et comme il a la certitude d'y participer encore l'année prochaine, il y va. Il y en a même qui vont à la correction et en même temps à la surveillance. Mais ce processus-là est installé et on gruge ces enseignants-là et on gruge certaines personnes, on menace même jusqu'à la limite. Vous avez entendu ce que le porte-parole de la police a dit? On vous menace d'affectation punitive. On vous dit, si vous étiez peut-être dans un centre, dans une école où bon, vous vous sentez peut-être à l'aise, vous êtes dans le centre-ville, on vous dit qu'on va vous envoyer
1: très loin.
0: Très loin, très très très très très loin. Vous allez tout reprendre à zéro. Mais cette peur-là pour l'enseignant, ou quelque part aussi l'enseignant, il est là pour servir à chaque moment, peu importe l'endroit où on l'envoie, ils ont cette peur-là, je veux toujours rester en ville. On est obligé donc d'acquiescer, d'accepter le deal. Je crois que c'est dangereux. Il faut punir, il faut sévir et il faut aller au-delà de l'enseignement maternel et primaire. Il faut aller dans les autres examens également pour voir ce qui se passe. Il y a des parents qui se plaignent jusqu'à aujourd'hui pour les concours de prétendue militaire. Il y a également que les parents, il faut qu'ils comprennent à un certain moment, qu'il y a des examens pour lesquels vous ne devez rien payer. On vient vous voir pour vous dire, votre enfant a eu une très belle moyenne au certificat d'études primaires, il est sur la liste des 50 peut-être dans le département qui iront pour l'examen de prétendue militaire. Donnez 300 000, je connais telle ou telle personne, ou 200 000 ou 500 000 qui va vous aider. Et vous voyez des parents qui courent, font des prêts, qui vont s'endetter pour remettre cet argent-là à un individu qui ne maîtrise même pas la toute première phrase qui est inscrite sur le preuve de cet examen, ou qui n'a même pas son mot à dire quand il s'agit de la correction de la désignation des enfants qui vont dans ce centre-là. Le prétendu militaire ou le lycée militaire de Bemereke, ce n'est pas de la complaisance. On n'envoie pas là-bas qui veut. On n'envoie pas là-bas des apprenants moyens. C'est vrai que les 50 premiers sont aussi bons, mais dans les 50, on filtre encore pour voir qui sont les meilleurs parmi les meilleurs. Et la preuve, quand vous les voyez sortir, c'est l'excellence. Ce n'est pas de la complaisance, donc que les parents également comprennent qu'il faut faire attention parce que les gens profitent à chaque moment pour se faire de l'argent. C'est malheureux.
1: Oui, Jacques Degbé, comment expliquer un tel réseau aurait-il pu fonctionner au sein et autour de l'administration chargée de l'examen? On se surprend aujourd'hui parce qu'on s'est dit depuis un temps, il y a de la rigueur et il y a aussi une peur. Et on sent véritablement qu'il y a un changement à tous les niveaux, mais on s'est surpris de voir aujourd'hui que malheureusement, cette affaire présumée, de rançonnement sur les mécanismes de sécurisation de nos examens remet encore une fois en cause la crédibilité, l'intégrité dans l'organisation des examens dans notre pays.
2: C'est le génie béninois qui est encore frappé. Dans le mauvais sens, bien sûr, là aussi, vous Gouroukan. Vous savez, j'ai lu une blague il y a quelques années de cela. J'ai ricané, fatigué le jour-là, et ça continue toujours de me faire rire. Et vous raconter ça en quelques mots. On a dit qu'il y a une machine qui a été fabriquée en Chine, je crois, pour arrêter les voleurs. On a testé la machine, on a arrêté des centaines de voleurs. On a testé ça dans d'autres pays, en France, en Italie. On a amené ça en Afrique, on a testé ça dans plusieurs autres pays, et ça a arrêté effectivement les voleurs. C'est un peu de la magie. Bon, on a décidé de venir au Bénin avec la machine pour voir ce que ça va donner. Les experts qui ont fabriqué la machine, une fois qu'ils sont arrivés au Bénin, c'est la machine même qui a été volée. La machine a disparu. Avec quoi vous arrêtez les voleurs? C'est ça le génie béninois. Malgré tout ce qui a été mis en place comme mécanisme, tout ce qui a été pris comme loi, tout ce que le régime du président Patrice Talon a pu faire pour décourager la corruption, pour décourager la mauvaise gouvernance dans notre pays, le détournement du denier public, voilà encore des histoires. Et on a parlé de superviseurs qui sont grugés à hauteur de 160 000 sur 200 000. Mais je vous jure, Raoustib Gounoukan, si on poursuit l'enquête, et j'implore la police républicaine dans ce sens, de vraiment poursuivre l'enquête, on vous dira que même dans le choix des surveillants, il y a de la corruption. Que dans le choix de ceux-là qui font les travaux du secrétariat, il y a de la corruption. Et même au niveau des autres examens, le BEPC, le baccalauréat, les autres examens nationaux, il y a ce système sophistiqué-là qui marche.
0: Même dans les TD qui sont organisés dans les collèges.
2: Dans les collèges.
0: On a des témoignages, mais bon,
2: c'est malheureux. C'est sophistiqué, les travaux d'examen à la fin de l'année. Il y a des enseignants qui me racontent des histoires. Vous savez, on vous dit que pour que vous soyez désigné pour la surveillance ou pour la correction, il faut garder une classe d'examen depuis le début de l'année. Et on implore certains enseignants parce qu'ils ont une certaine capacité, ils maîtrisent leur matière, on leur demande pardon. Gardez-nous la classe de terminale. Gardez-nous la classe de troisième pour qu'on ait des bons résultats en fin d'année. Mais l'enseignant fournit tous les efforts qu'il faut. Parce que garder une classe d'examen, ce n'est pas une mince affaire. on a été élève, on a vu comment les enseignants qui nous gardaient dans les classes d'examen,
1: c'est chinois.
2: C'est chinois. Parce qu'il faut finir les programmes, il faut faire assez d'exercices, il faut faire les TD pour que les résultats soient satisfaisants en fin d'année. Ils ne dorment pratiquement pas. Mais à la fin de l'année, au moment de choisir ceux-là qui vont faire les travaux de correction, les travaux d'examen.
1: Pour les petits avantages.
2: Pour les petits avantages qui découlent de ces travaux-là.
1: Là, ça échappe.
2: C'est là où ils ne sont plus compétents. Ils deviennent incompétents. On va aller choisir des copines, on va aller choisir des copains, on va choisir des amis qu'on peut gruger. Parce qu'il faut payer des pourcentages. Et là, le pourcentage est extrêmement élevé. Moi, mais je ne savais pas qu'ils ont atteint ce niveau-là. Mais si parce que j'ai enseigné pendant deux ans,
1: il mettait un peu de système. C'est encore mieux, non? C'est
2: même là. Il y a même 1%. Même 1%, il n'en a pas droit.
0: Non, mais à la fin, la police l'a dit. Il n'y a aucune règle qui vous demande de donner un seul pourcentage à qui que ce soit.
2: Voilà pourquoi je dis aussi que ceux-là, parce qu'en matière de corruption, il y a le corrupteur et il y a le corruptible.
0: Ah oui.
2: Il faut sanctionner les deux. Ces chefs de service qui sont épinglés, le chef du secrétariat de la direction des examens concours du MAMP, seront sanctionnés. Et j'implore la police également à ce niveau, j'implore la justice béninoise d'aller jusqu'au bout et d'appliquer la règle avec sa dernière rigueur. D'appliquer la sanction avec sa dernière rigueur pour donner le bon exemple aux autres. Mais ceux-là aussi qui ont participé à la supercherie, vous n'êtes pas enseignant. On vous désigne et vous acceptez. Ah ben vous devez payer le prix. Parce que vous savez que ce que vous êtes en train de faire là est mauvais. Mais moi je suis journaliste. Même si le chef de service vient me proposer de me désigner comme surveillant, c'est comme superviseur.
1: Ça devient marcher pour vous.
2: C'est vrai qu'il y a de l'argent derrière. Mais j'avoue, là aussi vous nous comptez, j'ai une certaine, comment on appelle ça? Un certain respect pour moi-même. Une certaine... enfin, j'aime respecter les règles, la probité. Je ne vais pas accepter. Moi, Jacques Debré, je ne vais pas accepter. Parce que je sais qu'il y a des enseignants qui se sont battus tout au long de l'année pour que les enfants puissent travailler, puissent avoir de bonnes notes.
1: Qui peuvent être valablement choisis.
2: Qui peuvent être valablement choisis. Et moi, je vais prendre ça. Je vais prendre sa place. Ce qui est bizarre, c'est que ce monsieur-là, tu vas le voir, dimanche à l'église en train de chanter Jésus, vendredi à la mosquée en train de prier Mahomet. C'est quel type de prière ça? Il vaut mieux ne pas prier. L'Africain a cette manie-là de faire de mauvaises choses et d'aller prier après. Comment ta prière sera exaucée? Donc j'implore véritablement la justice de taper dur dans ce dossier-là, malgré tout ce qui a été mis comme mécanisme. Et je crois que les enseignants qui sont choisis, il y a le système EducMaster qui gère tout ça. Hein.
0: Oui.
1: Oui.
2: Ça veut dire que quelque part aussi, il y a des dysfonctionnements qu'il faut corriger à ce niveau. Oui.
0: On contourne tout.
2: C'est ça, malheureusement.
1: Oui, parce que normalement, avec le système EducMaster,
2: c'est pour corriger tout ça aussi.
1: Dysfonctionnement. Bon, c'est bon. Et alors,
3: non, mais vous avez choisi Raoul Steve.
1: Quelle mesure?
3: Je vous explique le
2: système. Vous avez choisi
3: Vous êtes choisi par la plateforme EducMaster. Et ce jour-là, alors qu'on devrait faire l'appel pour vérifier les présences à 7h, on le fait à 6h30. On considère que vous n'êtes pas présent et vous êtes remplacé aussitôt. Celui qui doit remplacer est là déjà. C'est comme ça le système évolue. C'est simple quoi.
0: Et on passe à autre chose.
3: Vous êtes venu en retard.
1: Alors, je reste avec vous, Ulrich. Quelles mesures faut-il prendre pour renforcer finalement la transparence dans l'organisation des examens?
3: Je crois qu'il faut avoir des gens qui n'ont pas des caractères de vol, qui n'ont pas des intentions de corruption comme cela. C'est surtout ça d'abord. Sinon, on aura beau changer le système, mais si celui qui est là et qui doit jouer le rôle, il n'est pas intègre, il n'est pas quelqu'un de sérieux, mais on va toujours continuer.
1: Un comité pour contrôler désormais ce qui se fait.
3: Même dans le comité, il peut y avoir des gens qui seront corrompus par la suite. C'est en fait ça, c'est l'homme qui est là, c'est le problème qui se pose. Et ça, cette situation, et puis j'ai été content de l'entendre le dire, parce que c'est quelqu'un qui est resté proche du système éducatif toute sa vie. Vous savez, c'est un truc qui existe depuis notre enfance, ça existait avant que nous, on ne naisse.
1: Et bien, mettons en place un mécanisme qui va désigner les enseignants, et c'est si...
3: Retard ou pas, c'est le ministère qui change l'enseignant qui a été choisi. Ça, c'est une mesure, par exemple. qu'il soit en retard ou pas, celui que la plateforme a choisi, celui qui est officiellement choisi, qu'il soit en retard ou pas, c'est le ministère qui donne l'aval pour qu'on change cette personne. Ce n'est pas le chef centre ou le responsable de la session de correction qui décide de changer, non. Ça, c'est le premier aspect. Mais il y a un truc qu'on semble oublier, Raoul Steve Gounoukou. Et la formulation de la question, je veux dire du sujet, met l'accent là-dessus quand même. La crédibilité désormais des copies qui ont été corrigées par ces personnes. Est-ce que tous les enfants qui ont échoué au CEP sont vraiment des enfants qui devraient échouer? Et tous ceux qui ont obtenu le CEP, est-ce que c'est des enfants qui devraient l'obtenir? Puisqu'il y a des gens qui n'ont pas la compétence, qui sont impliqués dans la correction. C'est tout le processus de correction qu'il faut auditer. C'est le résultat qui est remis en cause. Osons le dire, c'est la vérité. Heureusement qu'il s'agit du CEPE. Ce n'est pas un examen à négliger non plus. Mais imaginez que c'était le bac. Imaginez que c'était le BPEC, par exemple. Où on a de ces situations-là. Ce n'est pas qu'il en manque là-bas. Hein. Si on creuse, on va trouver ce qui se passe là-bas aussi comme fraude. Mais jusqu'à la correction des copies des enfants, là où les enfants restent stressés tout le temps. Regardez comment on attend les résultats. Et vous êtes conscient, de positionner des gens qui n'ont pas les aptitudes qu'il faut pour corriger, pour apprécier ces copies. Ça veut dire quoi? Même si tu mets le corrigé-type à sa disposition et que ce n'est pas quelqu'un qui est resté, je veux dire...
1: Dans les conditions qu'il
3: dans
1: faut...
3: Dans les conditions, non seulement, qui ne maîtrise pas, mais il n'a jamais donné cette notion à un apprenant. Il ne sait pas quelle réaction l'apprenant a généralement face à telle ou telle consigne. Et c'est à celui-là, vous dites, de cocher. Mais si lui regarde sur le corrigé-type et regarde de l'autre côté, l'enfant n'a pas donné exactement la réponse, il lui flanque un zéro. Ou s'il n'est pas de bonne humeur, s'il est de bonne humeur, lui donne zéro.
1: Donc le corrigé-type, seul ne suffit pas.
3: Auparavant, Epiphane, non, ça ne suffit pas. Auparavant, on attribuait à ce phénomène-là, on dit ils vont manger arachide sur tes copies. Quand on dit ça, on sait un peu ce que ça veut dire dans le système. Mais là, ça s'est révélé. Je pense que c'est une très bonne chose. Et il faut qu'on approfondisse l'enquête qui se mène actuellement. Qu'on déniche les réseaux qui sont encore tapis dans l'ombre. Parce que c'est très important, Raoul Sibounoukou, que quand on va à un examen, qu'on soit certain, qu'on soit sûr des résultats qui sortent après les corrections. Là, on a souvent dit que surtout le bac au Bénin, c'est un label. Mais avec ça, ça va entacher nos examens. Ça va entacher le processus qu'on utilise pour faire les examens. Et c'est souvent des hauts gradés de l'enseignement qui font ça. Parce que ce n'est pas n'importe qui qu'on prend pour être responsable d'un centre de correction. Ce n'est pas n'importe qui reste au secrétariat. Ou qui reste... Donc, il faut qu'on donne de bons conseils aux enseignants. Et ceux qui doivent donner des conseils, ce sont les membres du corps d'encadrement. Je veux dire les conseillers pédagogiques, les inspecteurs. Et malheureusement, c'est parfois de leur rang que sortent ces personnes qui veulent prendre les gros pourcentages. Donc, je pense qu'il faut corriger depuis le haut le Conseil national de l'éducation. Ça, c'est une situation à chaud. On devrait les revoir en conseil extraordinaire, en session extraordinaire. Ils devraient se retrouver pour parler de ça. C'est une situation urgente. Ce n'est pas banal ce qui s'est passé là. Ils ont mal apprécié les copies des candidats. Parce que celui qui doit apprécier, ce n'est pas celui qui l'a fait. Parce que lui, il veut prendre tellement de pourcentage sur les frais. Maintenant, ça ne se passe pas là seulement. Si les autorités qui communiquent sur ça veulent vraiment pousser et finir avec la corruption dans notre pays, qu'on interroge par exemple ceux qui organisent, par exemple, là je sors du secteur de l'éducation, je vais dans le secteur de la culture, ceux qui organisent les concerts, par exemple quand on dit concert à la veille de l'indépendance, ceux qui organisent ça, qu'on aille les interroger. Les artistes se plaignent tout le temps, mais il n'y a personne pour dire ça à haute voix à Raoul Steve Gounoukou. C'est surtout ça. Parce que ceux qui sont grugés, parfois, ils en parlent en famille, hein? Ils en parlent à leurs proches. Ils disent ça parfois même à côté de nous. Enfin, nous sommes aussi au sein de la population. Mais personne n'a le courage d'aller dire ça, par exemple, comme ça, de porter plainte. Et par exemple, c'est lui, hein? C'est lui qui a dénoncé. Les artistes se plaignent tout le temps. Le gouvernement va donner, par exemple, jusqu'à 200 000, 300 000 pour un artiste et lui ne pourra recevoir que 50 000 francs. Parce que les boss qui sont là, eux, ils prennent tout et on vous donne juste un peu. On sait comment ça se passe. Ça circule toujours. Mais si vous entendez les artistes là, je veux dire les responsables là, si vous les entendez tomber un jour, non, ils sont toujours là, on les connaît. On les voit circuler. Et ils bouffent l'argent des petits. Parfois, si tu ne veux pas donner l'argent, ils les appellent petits, bien entendu. Parfois, si tu ne veux pas donner l'argent, on bloque ta carrière. C'est comme
1: et
3: ça.
1: Il y a le cas se plaindre, non?
3: Pourquoi c'est ça, il me dit, le courage de se plaindre. Le truc, c'est quoi, Raoul Steve Gounoukou? Vous allez voir que dans la communication de la police, eux-mêmes, ils disent désormais, venez vous plaindre et soyez sans crainte. Parce qu'auparavant, quand tu te plains, tu ne sais pas comment, mais ça se retrouve chez celui-là, que c'est toi qui es venu dénoncer la personne. Mais récemment, par un coup, environ un ou deux ans, moi, j'ai encore entendu quelqu'un se plaindre comme ça. Je suis allé à la police, j'ai dénoncé telle personne. La personne a fait la prison, elle est sortie et vient me dire qu'on lui a dit que c'est moi. Et je n'étais plus en sécurité, bien entendu. J'avais déjà dit ça une fois ici sur le plateau des Grandes Gueules. Donc, si on n'arrive pas à protéger correctement celui qui vient porter plainte, parfois il faut l'anonymat pour ça. Si on n'arrive pas à protéger réellement celui-là, et que parfois même dans le rang des éléments de la police républicaine, certaines personnes peuvent aller lui dire « Ah, c'est telle personne qui est venue te dénoncer », ça pose un problème. Je n'aurai pas le courage de me plaindre si ça peut finir ou sceller mon sort carrément.
1: D'accord. Alors, Epiphane,
0: très rapidement pour terminer, je crois qu'il y a un processus qui est en cours dans notre pays qu'il faut aussi expérimenter dans ces domaines. Pour ceux qui vont pour ces corrections et autres, je crois que quand ils finissent, c'est comme on le dit, ils sont payés là, sur le champ, on vous remet directement, je ne sais pas comment ça se passe. Il faut.
2: Non, c'est sur les portables. Même si tu n'es pas main à main, tu l'as donné après.
0: Oui, je crois qu'il faut qu'on puisse trouver parce que.
2: Même lui, si c'est pas la banque.
0: Oui, il lui, ça parle pas par exemple. Parle par exemple d'un processus pour ces artistes et autres. Mais qu'on vous fasse établir une facture.
3: Non, et puis
0: non pour les artistes. Non, je crois.
2: Bien, c'est la personne qui prend l'argent. Il prend tout. Mais après, il doit donner.
3: Écoutez, Epiphane Jamy, vous finissez le concert. Et déjà, quand vous vous retrouvez dans les coulisses, des numéros que vous ne connaissez même jamais de votre vie vous appellent pour dire « Toi, tu as fini de chanter depuis, tu n'as pas envoyé l'argent. »
4: Ah, j'ai fini de chanter, je vais me reposer.
3: Tu as même dit « Donne » parce que si tu ne donnes pas, c'est fini, tu es blacklisté.
2: Il y a un syndicaliste qui a été pris aussi pour le chaman. C'est un syndicaliste ou pas?
0: Oui, à Gossouvet, je pense.
2: Voilà, à Gossouvet. Ça doit être un système comme ça.
0: Ou je négocie pour toi, tu me donnes un peu, ou je te propose, tu me donnes peu.
3: C'est en fait ce qui se cache derrière le système de parrainage dans notre pays. Quand on dit c'est telle personne qui m'a recommandé, je viens de la part de telle personne. Au point de vue sur les réseaux sociaux, vous voyez des blagues qui disent que maintenant, la recommandation est mieux que le curriculum vitae.
0: Oui.
3: C'est ça qui, c'est ce qui se cache derrière ça.
0: C'est elle qui va
3: on peut te positionner et prendre ton salaire toute la vie.
0: L'incidence, c'est que tu es peut-être 200 000, mais toi-même, tu ne reçois que 80 000 à la fin du mois.
2: Allez. Il faut dire non à tout ça. Parce que j'ai dit, ceux qui acceptent ça aussi, c'est au fait, ce sont eux. Qui sont impliqués.
1: Mais le problème,
2: écoutez, moi
3: et le jeune vous dira qu'il ne mange pas ça.
2: Il faut dénoncer
1: la peur. On lui propose au moins 80 000.
2: Écoute, bon, moi
1: dégueu
2: là.
1: Ça, oui. C'est ça aussi.
2: Si vous traitez un deal avec moi, si, ça c'est différent. Hein. Si c'est un truc formel, si c'est le business à faire, ça c'est autre chose. Mais un truc formel.
3: Oui.
2: Et on me choisit, je fais. Vous n'aurez aucun franc. Moi, j'ai enseigné 2 ans. J'ai eu la chance de suivre une fois un examen du bac. Je n'ai pas donné un franc à quelqu'un.
3: C'est pour ça que vous n'êtes plus reparti.
2: Peut-être. Je peux ne plus repartir. Même ça là.
3: Il vous dira que vous êtes déloyal.
2: Il n'y a pas de souci.
3: Vous savez combien de personnes attendaient et qui n'a pas
2: je
3: pris.
2: Je sais qu'il y a. Écoutez ce que je vais si dire. On va finir tout à l'heure. Je sais qu'on est en Afrique. Et parfois, on peut-être acheter une bière pour te remercier.
3: Oui,
2: mais comment tu vas me demander ça?
3: Ce n'est pas une obligation non plus.
2: C'est pas une obligation. Si je t'achète une bière, c'est fini. Mais si tu dis que tu vas prendre. Si moi, je prends 100 000, tu dis 50 000. Je préfère ne plus aller. Il faut donner ça à qui tu veux. Mais s'il y a la chance de te dénoncer, il te dénonce. Mais moi, je ne te donne pas. Et c'est ça, ceux qui collaborent avec eux aussi doivent dire non désormais. Et doivent dénoncer. Voilà pourquoi il dit qu'il faut aussi les arrêter. Parce
1: Jacques
2: que
1: Dégué, merci.
2: Ils participent à la corruption.
1: On va suivre parole aux auditeurs.
5: Bonjour monsieur.
6: Bonjour.
5: Avec vous, qu'est-ce qu'on retient de l'actualité?
6: Moi, l'actualité qui m'a marqué dans la semaine écoulée, c'est l'annonce du président Wadani à la cité impériale de Niki pour la manifestation de la Gani. Ça m'a marqué en tant que site du terroir et encore comme c'est une fête identitaire et ils veulent encore donner encore plus de l'image à la fête. Autre chose qui m'a plus marqué, c'est la nomination de notre vedette Angélique Kidjo au Hollywood. Donc ça aussi, ça m'a tellement marqué. Donc elle a vendu l'image du Bénin dans le monde entier. Donc ça aussi, ça m'a tellement marqué. C'est aussi vendre l'image du Bénin dans le monde, la culture béninoise dans le monde. Et encore ça, la jeunesse, ça va encore plus motiver la jeunesse à vivre de sa culture et de ses rêves.
7: Selon moi, concernant les attendus de la semaine, j'en ai des informations sur certains mécatos pour le championnat qui a démarré dans la Liga. Donc, concernant le Barça, j'aurais appris à certains mécatos jusqu'à le Barça veut même prendre Julien Alvarez. Mais jusqu'à présent, l'Atlético ne veut pas laisser partir le petit. Or qu'il a envie de venir au Barça, mais l'Atlético ne veut pas le laisser partir. Jusqu'à même hier, vendredi, les supporters de AT ont affiché certains locaux au niveau du centre de l'entraînement que de laisser Alvarez partir. Alvarez n'a pas fait l'entraînement avec Atlético Madrid concernant son départ au Barça. Je peux encore dire, au niveau du Real, je vois que cette semaine, ils ont commencé les entraînements pour préparer le championnat de la Liga.
8: Une actualité, je ne dis pas grand-chose, mais j'ai à être informé de ce que le gouvernement prévoit de rénover la statue d'Yves Maga. Eh bien, c'est une information qui me réjouit. Vraiment, c'est quelque chose de bien, ça me va droit au cœur. Je passais même là avec mon frère la fois passée, il dit, mais la statue demain est le même, ça n'a pas changé jusqu'à aujourd'hui. Il a quitté le Niger pour ici, mais il dit, mais ça n'a pas changé. Et bizarrement, j'ai appris cette information. Ah, c'est une bonne chose. Ça veut dire que le gouvernement a des visions pour l'évolution du pays. Et j'ai aussi appris que Angélique Kidjo a été décorée à Hollywood.
6: Ce qui m'a plus touché, c'est la rénovation de la place Hubert Maga, le premier président du Bénin. Ça va encore plus donner de visibilité à la ville de Parakou, puisque c'est l'entrée sud de la ville, à l'entrée de la ville. Quand tu vois un joyau de ce genre, vraiment, ça donne de la joie au cœur. Vraiment, c'est vraiment tellement, ça m'a donné plus de la joie. Vraiment, que Dieu assiste, que ça puisse se passer dans de meilleures conditions.
9: C'est précisément au Togo, à Tapamé ou bien, si je ne me trompe pas, mais c'est dans le Togo.

0: une diffamation. Jusqu'à l'affaire, les rumeurs et autres, et la justice allait jeter dedans. Ils ont pris ceux-là qui se disent être victimes de la situation. Et ceux qui ont été soupçonnés aussi. Mais au finish, après des vérifications, ceux qui se disent étaient victimes disent qu'ils ont menti. Devant la justice togolais, ces individus disent qu'ils ont menti contre les gens qui le chauffeur de taxi, je ne me trompe pas, un taxi, je passe, ils ont menti. Donc il n'y a rien qui inquiète. Ces gens-là ont été condamnés de 12 mois, mais 11 mois assortis de soucis. Je crois que c'est un mois ferme de prison. Nous sommes aujourd'hui convaincus que la jeunesse aujourd'hui, le gain facile domine. Et compte tenu de cela, quand on entend quelque chose, des rumeurs qui semblent être de ces gens, c'est-à-dire ces gens de trucs-là, c'est-à-dire tout le monde va prendre ça comme un truc qui est réel. Or, la chose d'abord, c'est inquiète. On n'est pas content que ça se passe comme ça. On sait que dans les livres religieux, c'est dit que l'homme mangera à la chair de son front. Mais pour moi, comment se fait que de nos jours aujourd'hui, nous on veut sacrifier l'homme, nous on veut sacrifier, c'est-à-dire tu veux sacrifier ton prochain pour se faire de l'argent. C'est un peu ce que j'ai comme d'actualité qui m'a un peu tiré l'attention cette semaine. Merci beaucoup.
1: Merci beaucoup. Oui.
2: Qui sont analysés par les auditeurs et puis Fan Chabi. Certains sont revenus sur la recherche de gains faciles par les jeunes, le sacre de Angélique Kidjo, la rénovation de la place Hubert Maga et bien d'autres sujets.
3: Oui, la rénovation de la place Hubert Maga, je crois que c'est l'un des, je vais dire, une grande bonne nouvelle pour ceux qui aiment en tout cas de belles choses et pour ceux qui veulent voir notre ville Parakou se développer. C'est vrai qu'on aura l'occasion de suivre les caractéristiques de cette infrastructure lundi prochain. Ça, c'est une surprise que nous réservons donc pour les auditeurs. Mais déjà, je crois qu'il faut apprécier cette initiative-là du conseil communal de Parakou qui a vu. Et juste parce qu'aujourd'hui, quand vous prenez la ville de Parakou, au-delà de ces petits événements qui se déroulent et qui permettent donc à la jeunesse de se distraire, il n'y a pas un espace où vous pouvez vous rendre aujourd'hui et espérer quand même avoir de belles choses. On va espérer en tout cas que ce projet-là se concrétise également. La statue de Hubert Maga, je crois que depuis qu'elle a été érigée, ou à moins d'être badigeonnée à chaque veille du 30 du 1er août, c'est-à-dire le 30 ou le 31 juillet, il n'y a pas grand-chose également qui se fasse donc sur cet espace-là. C'est le premier président du Bénin. Des touristes voudraient peut-être, pourquoi pas un jour, une fois à Cotonou, dire allons voir cette statue-là. Donc il faut que dès qu'il soit au Bénin,
2: et la place va offrir plus de sécurité.
3: Plus de sécurité,
2: en tout cas, selon nos informations.
3: Justement, donc il faut qu'il voit quelque chose d'attrayant, quelque chose de très important. Avec la place Lénine, par exemple, en Russie. Oui. Donc il y a de ces places-là aujourd'hui qu'il faut qu'on puisse également voir.
2: En tout cas, personnellement, donc, je suis pour. C'est vrai qu'il y a des problèmes d'emploi, il y a des problèmes de voix.
3: Oui, mais il faut penser également.
2: Il faut rêver.
3: Montrer un beau visage à la commune. Et pour Angélique Kidjo, on dira félicitations, c'est plus d'une trentaine de carrières qui ont été tout simplement couronnées.
4: Une trentaine d'années
3: de carrière.
2: D'accord. Jacques Dévé.
5: Oui, je crois que sur la question de la statue de l'ancien président Hubert Koutougou Maga, la place du premier président du Bénin, il y a beaucoup de polémiques autour. Epiphane le dit déjà, on a rencontré le directeur des services techniques de la mairie de Parakou. Les auditeurs auront la chance de suivre l'entretien en intégralité lundi prochain dans le grand direct de l'information. Il a apporté des clarifications sans déjà commencer par tout narrer, mais ce qu'il faut déjà retenir, c'est que ces 26 millions, ce sont des fonds FADEC et qui sont destinés au tourisme.
3: Oui.
5: Vous ne pouvez plus utiliser ça pour autre chose.
2: Ça va être un détournement.
5: Voilà là où le problème se pose aussi. Quoi. Oui. Malgré qu'il y a d'autres défis, il y a d'autres fonds qui sont destinés aux voies et autres.
2: À l'emploi et tout le reste.
5: Non, bref, la mairie ne pouvait plus mettre cet argent à la poche parce que ça va être considéré comme un détournement et un détournement est puni par la loi.
2: Voilà. Et Louis Chabalot.
6: Non, moi je.
2: Le sujet qui retient votre attention.
6: Oui, ce sujet-là, puisque ça concerne Parakou, je pense que malgré que ce soit un fonds FADEC pour gérer ce projet-là, on a déjà connu des cas comme ça où ça a été annoncé, où on a attendu très longtemps, avant de connaître, je veux dire, l'exécution, la mise en œuvre même du projet. Moi, je pense que le défi qui revient maintenant aux autorités de la mairie de Parakou, c'est d'accélérer les choses, de mettre un peu de

0: vérité dedans pour que Fonfadet que oui, projet annoncé oui, mais que la réalité soit là devant les populations. Et même ceux qui pensaient par le passé que non, mais on pouvait investir dans autre chose, on pouvait faire telle chose. Et ça a circulé sur les réseaux sociaux où les gens ne sont pas du tout d'accord, pensent que les gens n'ont pas mangé et qu'on veut reconstruire. Ces mêmes personnes, je vous dirai aussi, qu'on viendront s'asseoir à cette place-là certainement parce que ça va offrir un bel aspect. Moi, je dis le Bénin aujourd'hui en train de prendre l'option de développer le pays également avec les ressources touristiques que nous avons. Et ça passe d'abord par l'amélioration de l'aspect de ces différentes ressources avant maintenant d'attirer les touristes qui vont venir nous donner des devises, plus d'argent, et on va continuer à améliorer. Donc, moi je dis, c'est une très belle initiative, mais j'insiste que ça ne doit pas s'arrêter là. Juste à côté, on a le palais royal de Parakou à Sinangourou, qui ne donne pas un bel aspect. On a le musée de plein air de Parakou, qui n'offre pas un bel aspect. On a la mairie de Parakou, l'hôtel de ville même, qui doit forcément changer de visage. Donc, qu'on continue, qu'on ne s'arrête pas au carrefour de
1: Oui, les
0: Maga.
1: autorités annoncent
0: Mais
1: même d'autres
0: c'est
1: carrefours
0: déjà,
1: comme Mathieu
0: oui,
1: Kérékou.
0: c'est très
1: Ah ouais.
0: important. C'est déjà un très bon
1: Il
0: début.
1: y a beaucoup d'autres carrefours.
0: Qu'on accélère les procédures pour que voilà, ça ne tarde pas comme la voie qui relie Albarika et Perugera.
1: Voilà. Alors, autre sujet préoccupant, on va évoluer. Et là, on va parler maintenant de la justice populaire. Et puis, Fanchabi, le drame survenu à Kandi avec le lynchage à mort de deux individus qui ont été aussi, ensuite brûlés et soupçonnés de vol de bétail relance le débat sur le recours à la violence par des citoyens qui décident de se substituer à la justice. Et pourquoi ce phénomène continue-t-il de gagner du terrain?
2: Oui, c'est un mépris, je vais dire, de la loi par ces personnes-là et une envie, je vais dire, démesurée de se rendre justice. Quand vous écoutez les explications à nous donner par le chef de l'arrondissement de Ngaradebou, il parle dans un premier temps d'un repris de justice. Peut-être qu'il est habitué des faits, il est coutumier des faits. Et un autre qui, naturellement, est reconnu comme étant donc un individu de mauvaise foi qui s'adonne, qui s'adonnerait à ces pratiques-là et qu'on aurait surpris également dans des conditions en flagrant délit de vol et qui ont pu s'échapper dans un premier temps et qui ont été finalement rattrapés donc par la foule. Je me dis que c'est un mépris tout simplement parce que ces personnes-là ne sont véritablement pas sensibilisées. Quand vous allez dans des zones rurales comme ça, quand vous entendez parfois certaines personnes tenir des propos, vous vous dites que ceux-là ne maîtrisent pas encore ce que c'est que qu'une vindicte populaire. Ils ne maîtrisent pas le processus par lequel peut-être il faut saisir la police républicaine quand on met la main sur des individus. Et il y a également cette, je vais dire, est-ce qu'il faut dire cette envie ou cette manière de voir les choses? On se dit à chaque moment qu'on arrête, pour eux, c'est que les peines qui devraient être infligées à ces personnes-là n'atteignent véritablement pas le crime ou en tout cas l'infraction qui a été commise. Donc, ça pousse certaines personnes à se dire, bon, au lieu de l'envoyer en prison et qu'il revienne 3 ou 4 jours après, qu'on le revoie encore, ou 4 mois après, qu'on le revoie encore au village, venez nous narguer, on va en finir avec lui. Il y a aussi qu'on oublie qu'il y a la présomption d'innocence. Voilà pourquoi je disais en amont qu'il y a cette méconnaissance-là, donc des tests et des lois. Donc la présomption d'innocence, c'est pour tout le monde. C'est pas parce que vous voyez quelqu'un en flagrant délit tout de suite et que la personne est en train donc de commettre l'acte, puisqu'il y a des situations atténuantes qui peuvent être peut-être observées après. Il y a d'autres choses, d'autres facteurs que vous ne connaissez pas. Et donc je crois que on doit cultiver donc cette sérénité-là, cette envie. On doit bannir cette envie-là de vouloir se rendre justice et faire la promotion donc de la dénonciation, et ce faisant, je pense qu'on pourra parfois éviter donc ces cas de vindicte populaire parce que ces personnes-là auraient pu vivre, elles auraient pu changer peut-être d'attitude et un jour devenir de bonnes personnes.
1: D'accord. Alors, Jacques Degbé, est-ce un problème de confiance dans les institutions judiciaires ou un problème de sensibilisation?
3: Les deux. Il y en a qui ne savent pas qu'on ne doit pas faire ça. Mais je vais dire, tout le monde connaît le mal et le bien. La vindicte populaire n'est pas une bonne chose. Maintenant, vous avez parlé également du manque de confiance aux institutions. Parfois, il arrive que les populations mettent la main sur un voleur ou quelqu'un qui a commis un acte délictueux. Il l'envoie au commissariat ou devant la justice. 2, 3 jours après, vous voyez cette même personne en circulation. Ils se disent, ben, on nous demande de dénoncer, de participer à la lutte contre le banditisme et tout. Mais lorsque nous, on essaie d'avoir l'agence, et puis voilà comment ça finit. Certains se disent, bon, s'il en est ainsi, moi-même, je me rends justice prochainement, même si ce n'est pas la chose à souhaiter. C'est dit que les responsabilités sont partagées. La justice doit pouvoir véritablement jouer son rôle et les populations, elles aussi, doivent pouvoir comprendre qu'on ne doit pas se rendre justice. Nous avons des institutions qui sont compétentes pour ça. Lorsque vous arrêtez un voleur, lorsque vous arrêtez un bandit dans votre quartier, dans votre village, il faut l'amener au commissariat ou tenir informé le commissariat pour que les policiers viennent faire leur job, pour que la suite du processus soit enclenché. Donc quand on parle de vindicte populaire, ça nous rappelle cette triste affaire ici à Parako, l'affaire Eloi Dogo, qui a été victime d'une vindicte populaire. Donc on a connu d'autres cas par la suite. Cela voudra dire...
1: Ou ce n'est pas forcément la personne impliquée.
3: Ce n'est pas forcément la personne impliquée parfois. C'est là même, c'est dangereux. Parfois vous vous trompez de personne. Il suffit de vous retrouver au mauvais endroit, au mauvais moment, et on vous confond à un voleur, à un bandit. Voilà, on vous arrache votre vie. Et Eloi Dogo serait certainement dans ce cas-là. Donc il faut un travail de sensibilisation aussi des populations, surtout dans les zones reculées, pour qu'on n'assiste plus à ces événements-là. Il y en a pas mal. Après Eloi Dogo, il y a eu plusieurs cas de vindicte populaire dans la suite, donc jusqu'à ce dernier cas-là, à Kandi, je crois. Donc, il faut qu'on puisse réfléchir à la chose. Les acteurs au niveau de la justice, les autorités politiques trouvent la formule pour sensibiliser les populations. Peut-être à travers des émissions radio, surtout en langue nationale, peut-être à travers des campagnes terrain pour discuter avec les populations afin de leur rappeler ce que dit la loi. Ceux-là qui sont impliqués dans ce cas de vindicte populaire, la police doit pouvoir mener des enquêtes, mettre la main sur eux et appliquer les tests qu'il faut pour que cela puisse servir d'exemple aux autres, comme on était en train de le dire en ce qui concerne la fraude au niveau de l'organisation des examens concours.
1: Il est possible de mettre la main sur des mineurs?
3: Oui. Je crois que oui. Et je crois que l'enquête est en cours. Oui. Malheureusement, on n'a souvent pas la suite en ce qui concerne les enquêtes policières dans notre pays. Mais il serait bien qu'on puisse mettre la main sur eux, qu'ils puissent subir la justice, la rigueur de la loi, et qu'ils puissent servir d'exemple pour les autres.
1: D'accord. Ilouis Chabalo, sur le sujet.
0: Maîtriser vos colères, c'est très important, Raoul Stigounoukon, parce que le code pénal dans notre pays interdit de se faire justice. Et moi, je ne vais pas tarder sur le sujet, parce que les prédécesseurs ont dit l'essentiel, mais je veux faire constater simplement que quand vous allez suivre des procès, comme ce qui se passe dans les tribunaux et autres, mais quand le juge ou l'avocat, quand ils finissent de dire la loi, mais c'est pas des gens qui fuient pour aller se cacher, mais vous finissez de vous faire justice et vous êtes obligé de vous cacher parce qu'on va vous interpeller et on pourrait vous enfermer également. Pareil, s'il arrivait que vos coups et blessures amènent la personne à succomber à ces blessures, par exemple, à ces douleurs, mais vous êtes, comme on le dit, vous êtes dans pain, comme on le dit vulgairement, on va vous interpeller, forcément, on va vous enfermer. Donc, ça ne sert à rien de céder à la colère, de se faire justice soi-même, parce que, justement, la personne peut se retrouver là-bas et donner des explications qui soit contraire à ce que vous pensez de cette personne-là. Maîtrisez vos colères, comme j'ai commencé par le dire. Ce qui est normal quand vous interpellez un voleur, ou j'allais dire un présumé voleur, parce que vous ne pouvez pas dire si c'est un voleur ou pas, même si vous voyez la personne.
4: On dirait qu'on l'a vu prendre l'objet.
0: Non.
4: Utiliser l'objet.
0: Et si vous dites que c'est quelqu'un qui lui a remis, qui lui a confié ça, ou qui a dit « va me prendre ça à cet endroit-là, par exemple ». Donc, il y a beaucoup d'explications. Ce qu'il faut faire comme démarche, c'est informer la police, les forces de l'ordre, sécuriser le périmètre, ne pas brutaliser la personne, violenter la personne, mais sécuriser les lieux, le temps que la police ne vienne chercher la personne, et vous facilitez aussi l'intervention de la justice, c'est ce qui est dit. Et voilà, vous êtes un bon citoyen. Autrement, vous allez vous faire justice et après vous vous cachez, Raoul.
1: Ou tout au moins le chef de votre quartier.
0: Oui, ça peut commencer par là.
1: Voilà. On va évoluer maintenant, on va parler culture. Pour finir, mesdames et messieurs, on va parler de la Ghani édition 2026. Je l'annonçais en début d'émission. Pour cette édition, et puis Fan Chabi, l'État béninois entend assurer une prise en main organisationnelle directe de l'événement, une orientation qui suscite bien des attentes. D'abord, comment appréciez-vous cette démarche de l'État qui décide désormais de prendre l'organisation de la GANI en main?
2: Oui, je crois que c'est une très belle initiative du gouvernement. On a voulu donner depuis un certain moment une envergure internationale à nos différentes festivités culturelles. Vous avez vu ce qui se passe aujourd'hui avec les Vodun Days. Ce n'est plus un secret aujourd'hui. Les Vodun Days mobilisent des gens au-delà des frontières béninoises, alors que par le passé, le 10 janvier, que nous avions l'habitude de fêter, ne se faisait qu'au Bénin. C'est vrai qu'il y avait d'autres personnes étrangères qui s'associaient à nous pour fêter cela. Ben, aujourd'hui, on a réussi quand même à donner une envergure internationale au Vodun Days. Et progressivement, vous avez vu le Festival des Masques de Porte-Nouveau qui se faisait, mais que beaucoup ne connaissaient pas, mais qui aujourd'hui est devenu un festival international où le Nigeria, le Togo, le Ghana et d'autres pays donc de la sous-région y étaient tout récemment quand le festival donc s'est déroulé à Porte-Nouveau. Je suis sûr que ça va peut-être toucher également le 15 août progressivement. Donc pour parler de la GANI, je crois que c'est la GANI aujourd'hui, c'est au-delà d'une simple festivité et au-delà donc des aspects culturels, il y a une dimension culturelle énorme que la GANI a, mais on ne réussissait quand même pas à mobiliser donc beaucoup de personnes autour de cette célébration là parce que même le premier ministre de la Cour impériale l'a dit, il n'y avait pas les moyens pour offrir une organisation exceptionnel donc à tous ceux qui viennent voir. Mais si moi je quitte chez moi par exemple et que je n'ai pas envie de voir le parcours rituel de Sinaboko et que ce sont donc les spectacles qui vont se faire dans la soirée de ce jour-là que moi j'ai envie de voir, quelqu'un d'autre qui quitte peut-être l'Europe, qui se dit on parle beaucoup plus donc de ce festival-là à travers le parcours rituel, je veux voir ce à quoi ressemble le parcours rituel, mais aujourd'hui il a été modernisé et qu'ils viennent et qu'ils constatent donc que le parcours rituel c'est véritablement un truc culturel et qui rassemble donc des différentes étapes et qui se passe donc avec une certaine modernité, c'est-à-dire traditionnelle mais modernisée, mais il se dira quand même il y a du beau qui se fait au Bénin. Et en plus de tout ce qui va se faire sur le plan culturel qui ne va pas beaucoup plus concerner le gouvernement, mais c'est l'aspect qu'on donne à cette fête-là. C'est ce qui se fait après le culturel. 3 jours de célébration, on ne va quand même pas rester à faire rien que du culturel. Il y a des concerts qui seront organisés, il y a des activités qui seront organisées, des scènes, la promotion donc de la valeur ou des valeurs culturelles béninoises seront également mises en exergue. Donc je crois que c'est une opportunité de vendre encore beaucoup plus la culture béninoise donc à travers ce festival-là, à travers ce grand rassemblement qui va se dérouler donc incessamment. Donc moi je salue cette initiative là de l'État. Il faut peut-être accompagner également les autres festivals, les autres rencontres culturelles qui sont en attente pour donner donc une dimension internationale à notre pays à travers la culture.
1: Voilà, et Jacques Dégbé, vous avez suivi également cette actualité où l'État béninois entend assurer une prise en main organisationnelle de la GANI édition 2026. Vous, quelle appréciation vous en faites et qu'est-ce qui pourrait changer?
3: Moi, je crois que c'est une belle décision. On a déjà fait le débat ici. Vous savez qu'il y a une petite polémique qui commençait déjà par Jérémy dans l'opinion publique. Parce que certains commençaient pas à trouver que, bon, les Vodun Days, voilà, ça a plus d'envergure. C'est dans la partie méridionale. Le gouvernement accordait plus de crédit à cet événement culturel au détriment de la GANI. Même si l'arène a été construite par, qui commençait déjà par Jérémy dans l'opinion publique, parce que certains commençaient pas à trouver que, bon, les Vodun Days, voilà, ça a plus d'envergure, c'est dans la partie méridionale, le gouvernement accordait plus de crédit à cet événement culturel au détriment de la GANI. Même si l'arène a été construite par, qui commençait déjà par Jérémy dans l'opinion publique, parce que certains commençait pas à trouver que, bon, les Vodun Days, voilà, ça a plus d'envergure, c'est dans la partie méridionale, le gouvernement accordait plus de crédit à cet événement culturel au détriment de la GANI, même si l'arène a été construite par les gens. Il ne s'agit pas d'aller regarder dans la chambre des autres, il s'agit plutôt d'accompagner pour la visibilité de l'événement, pour que l'événement puisse prendre une autre envergure. Qu'est-ce que voudrait dire? Ça voudra dire que le gouvernement ne veut pas être beaucoup impliqué dans le côté culturel. Il y a la sortie de Tambou Batan, il y a bien d'autres événements.

0: mouvements culturels liés au peuple bâtonneux et beau qui s'organisent, le rasage de la tête des princes et tout. Et ça, je ne crois pas que ça concerne le gouvernement. Ce sont les ressortissants de ces peuples-là, les peuples Wasangari et autres, qui sont concernés par cet aspect culturel de la question. Mais tout ce qui est culturel, tout ce qui est envergure, tout ce qu'il faut faire pour mettre en exergue davantage cet événement, pour que les touristes viennent d'autres pays, du Bénin, pour assister à l'événement, eh bien, c'est ça que le gouvernement veut apporter à la GANI 2000, enfin, à partir de cette édition de la GANI. Donc, c'est à saluer, parce que ça représente en même temps, je vais dire, un événement économique. Ça va permettre à ce que Niki et ses environs soient animés pendant 3 jours. Et c'est beaucoup d'argent pour la commune, beaucoup d'argent pour les opérateurs économiques et même peut-être beaucoup d'argent également pour l'État. Donc il y a cet aspect économique parce que les gens vont quitter l'extérieur pour venir assister à l'événement. Et peut-être un jour, qui sait, on peut penser également à élargir à plusieurs jours comme on l'a fait avec les Vodou Days. Donc moi je trouve que c'est bien pourvu que on n'entre pas dans les détails qui ne nous concernent pas. Qu'on laisse le peuple Batombou et Bo s'occuper de tout ce qui est culturel.
1: Oui, je pense que par rapport à cet aspect, Richard Ballot, culturel, il semble que malgré la modernisation, tout ce qui est culturel est préservé fortement.
2: Non, la DAC ne va pas dans les couvents. Oui. Ça, c'est ce qui est essentiel à retenir. Même de l'autre côté, je ne veux dire pas de l'autre côté, à Ouida précisément.
3: Comme le dirait l'autre.
2: Ouida, précisément. Ouida. Mais il y a l'aspect culturel, oui, qui est préservé. Et c'est ce qui est culturel qui intéresse l'ADA, qui intéresse le gouvernement. L'objectif, c'est la mise en tourisme de l'événement. En faire un événement culturel de grande envergure, de taille. Regardez, mais Niki, c'est comme le centre de tout ce qu'on appelle peuple bâtonneux, peuple beau et assimilé.
1: Assimilé, oui.
2: Et ils se réunissent à chaque fois, genre une fois l'an, autour de leur roi, bon, le plus grand des rois, parce que ça se pose comme problème, d'autres disent, c'est pas l'empereur, c'est le roi et tout. Donc, le plus grand de leur roi, ils se réunissent autour de lui pour faire cette célébration-là. Ce n'est pas un petit truc. Il fallait donner plus de visibilité à la chose. Et pour le faire, ce n'est pas l'aspect culturel qu'on va exposer au monde d'ailleurs. J'ai écouté le chef de l'État lui-même, Patrice Talon, dire une fois que ce qui doit rester au couvent, reste au couvent. Et c'est ce qui doit être
1: président.
2: L'ancien président. Voilà. Et c'est ce qui doit rester au dehors, ce qu'on peut montrer aux touristes, qu'on doit pouvoir exposer. Et vous savez, Niki gagne beaucoup avec ça, hein,
1: oui,
2: à travers cette organisation. C'est l'édition zéro que le gouvernement prend en charge. Donc la prochaine fois, on va parler de l'édition, la première, oui, ainsi de suite. De plus en plus, Niki va devenir, je veux dire, une destination prisée. Ça va être tellement joli comme localité, comme ville, que même quand il n'y a pas GANI, tu auras envie de faire un tour à Niki.
1: Donc ça va obliger des gens à construire plus d'hôtels.
2: Non, mais ils n'ont pas le choix. C'est comme ça parce que c'est l'argent économique qui est visé. Ce n'est pas forcément le tintamarre qu'on fait autour de l'événement. Et pour commencer, c'est d'abord le palais qui a été rénové. Aujourd'hui, on a un palais royal imposant à Niki. Et il fallait quand même faire visibilité aussi sur ce palais-là. Parce que je sais que, bon, en Afrique de l'Ouest, ce n'est pas évident qu'on ait un palais qui est cette taille-là. Ce que moi, je vais juste demander aux Béninois, pas aux touristes, parce que Amazon Airlines aujourd'hui fait lui aussi sa publicité. Pour tous les touristes qui viendront à Cotonou, eh bien, vous avez la possibilité de sauter dans le vol de Amazon Airlines, de descendre à Parakou et puis de continuer votre chemin sur Niki. Donc, toutes les dispositions sont prises. Mais je dis les Béninois eux-mêmes, qui sont, par exemple, des gens du Septentrion et même des sudistes. Parce que moi, je vois beaucoup de nordistes aller suivre les Vodou Days à Ouida. Aujourd'hui, c'est le retour qu'on fait. Mais il faut que nous-mêmes, on maîtrise nos cultures, nos valeurs culturelles avant de laisser les touristes aussi venir profiter de ça et gagner ce qu'ils veulent bien gagner à travers cette culture-là. Donc, que nous-mêmes, nous nous mobilisons. Si quelqu'un a la possibilité de faire un tour à Niki, parce que c'est pratiquement le week-end, c'est 3 jours. Si c'est un seul jour que toi tu peux, mais vas-y, va observer ce qui se passe là-bas. Et l'événement, ça va s'étendre pratiquement sur 10 jours. Voilà la foi qui est organisée et initiée à Nikki. La ministre Waou Bako l'a lancé hier. La foire va durer 10 jours à Nikki. Donc ça veut dire que tous ceux qui viendront...
1: C'est le centre de toutes les attractions.
2: Oui, oui, tous ceux qui viendront là pourront faire un tour. La sécurité sera de mise parce que le dispositif qui est installé est impressionnant. Et il faut également dire à Olusegun qu'on a amélioré ce qu'on appelle le parcours du Sinaboko. Parce que généralement, le point culminant de cet événement, c'est que le roi, il fait un parcours, il fait un rituel où il doit aller. C'est pas tous les jours que le roi fait des sorties. Et quand il sort officiellement comme ça, c'est qu'il a des points donnés. C'est comme si, voilà, le grand-père, il sort et il choisit aujourd'hui, au lieu que les enfants viennent, lui dit bonjour, il choisit de prendre part à la maison de ses enfants pour dire, ah ben vous êtes là. Et ce parcours a été amélioré, réfectionné. Et je vous dis, même les maisons qui sont aux alentours ont reçu des coups de peinture et des coups de réfection. Parce qu'on sait que les gens vont accompagner le roi à travers son rituel. Et il faut qu'on ait un bel aspect de là où on passe. Il y a des sites aménagés pour les parkings. Il y a des toilettes qui sont installées dans le cadre de cet événement-là. Je pense que c'est une très bonne chose qu'on aille au-delà à Olusegun. Chaque début a commencé par le dire. Après les Vodundis, après le festival des masques, il y a bien d'autres choses dans le pays qu'on pourrait valoriser comme ça.
1: On a fait de cette année, comme le disait.
2: Oui, cette année, par exemple, les gens ont dit, moi j'ai écouté des gens qui sont allés à Savalou dire que mais la fête de Liam, ça n'a pas tellement d'envergure comme par le passé. Ce n'est pas qu'ils ont mal organisé ça, mais c'est parce que le gouvernement a mis là-bas un peu, là-bas, je veux dire, l'organisation des fêtes identitaires ou je veux dire de Vodundis, on a mis là-bas à un niveau où quand tu ne fais pas d'efforts maintenant pour un événement de ce genre, on dit que tu n'as pas fait.
1: Ça
2: genre.
1: Commence pas à baisser.
2: Oui. Donc, il faut que le gouvernement envoie la DAC à Savalou, par exemple, l'année prochaine. Pour qu'on commence. C'est pas qu'on arrache ça au palais royal de Savalou ou à la mairie ou à l'association de développement.
1: Mais on met juste en relief la DAC l'aspect culturel.
2: Vient s'occuper de la mise en tourisme de ces événements-là. Oui. Parce que notre objectif, c'est que, par exemple, le touriste, il arrive au port de, à l'aéroport de Cotonou. Eh bien, qu'il puisse faire 3 mois ou 6 mois même à Cotonou, on viendra à l'étape où, quand tu prends, le circuit touristique du Bénin, tu vas voir que si tu viens au Bénin pour tes vacances, tu peux par exemple participer au Vodundis à telle date, tu attends un peu, tu peux participer au Festival des Masques un peu après, 2 ou 3 semaines après, tu peux aller au 15 août, après tu peux monter peut-être vers Dassau pour suivre le Festival de Sabata, tu peux aller dans le Nord pour suivre la Gani, et tu peux finir aux chutes de Tanougou. C'est en fait ce qu'il faut. Et quand le touriste, il vient, il sait que il a 3 mois, 4 mois à faire au Bénin, imaginez combien il déverse dans notre pays. Parce que les hôtels vont prendre de l'argent. Il va manger, il va se déplacer. Donc c'est ça l'objectif. On n'a pas seulement besoin des ressources du sous-sol pour pouvoir développer un pays, même à travers le tourisme. Et ça, l'ancien président Patrice Talon l'a compris. Je crois qu'on doit évoluer dans ce sens-là, sans jamais abandonner ce qu'on a commencé par faire pour le tourisme.
1: Voilà, le tourisme, c'est d'ailleurs notre identité culturelle. Et faire de la Ghana un véritable levier de promotion culturelle et de développement touristique, c'est l'ambition du gouvernement. Nous allons suivre la revue de presse.

0: À tous. Ouvrons cette revue de presse par l'actualité institutionnelle avec la clôture de la session extraordinaire du Conseil économique et social sous la présidence d'Abdoulaye Bio Tchané. Une information rapportée notamment par Matin Libre, l'autre vision le matinal à la Nation et 24 au Bénin. Après 3 jours de travaux, le président du CES a salué selon la nouvelle tribune la qualité des contributions des conseillers et leur engagement dans les différentes étapes de cette session extraordinaire. Dans le même régime, la Nation rapporte qu'Abdoulaye Bio Tchané a exprimé sa gratitude à l'ensemble des conseillers en mettant particulièrement en avant la solidité, la pertinence des contributions et le sens républicain des interventions. Au-delà de ces appréciations, Matin Libre souligne que cette session a été consacrée à 2 principaux dossiers, notamment la refonte du règlement intérieur de l'institution et l'élaboration de son plan stratégique de développement institutionnel. Sur le premier point, le matinal indique que le nouveau règlement intérieur du CES a été adopté à l'unanimité à l'issue d'un travail mené aussi bien en commission qu'en séance plénière. Quant au plan stratégique de développement institutionnel, la nouvelle tribune précise qu'il doit permettre d'identifier les principaux défis du CES, de définir ses orientations à l'horizon 2031 et de mettre en place un dispositif d'exécution plus performant. De l'institutionnel passons à présent à la culture avec un rendez-vous majeur dans le nord du pays puisque plusieurs publications annoncent la présence du président Romuald Wada Nyaniki à l'occasion de la Ghanie 2026. Selon la Nation, le chef de l'État est attendu à Niki du 25 au 27 août, période retenue pour cette édition de la fête identitaire et culturelle des peuples Wasangari. De son côté, 24 au Bénin rapporte que cette édition revêt un caractère particulier puisqu'elle est organisée pour la première fois par l'État béninois à travers l'Agence de développement des arts et de la culture ADAC. Toujours selon la nouvelle tribune, le président Romuald Wada devait être présent dans l'après-midi du mercredi 26 août, deuxième journée des manifestations. Le matinal précise que cette présence présidentielle devrait intervenir après plusieurs séquences rituelles, notamment le parcours du Sinaboko, le retour du roi dans l'arène et son retrait dans ses appartements privés. Dans la même veine, les 4 vérités indiquent qu'un tête-à-tête entre le chef de l'État et le roi de Niki est prévu au milieu d'une journée consacrée notamment à la procession royale, à la grande caravane et aux animations culturelles. Et selon l'autre vision, les manifestations de cette édition 2026 vont s'étaler sur 3 jours avec notamment l'arrivée des têtes couronnées, la sortie des tambours sacrés, la procession du Sinaboko et la traditionnelle caravane des cavaliers Wasangari. Après cette escale culturelle, intéressons-nous à présent au commerce et particulièrement à l'importation du riz, un sujet sur lequel l'administration douanière béninoise entend rappeler les règles en vigueur, rapporte l'autre vision. Dans une note circulaire datée du 31 juillet 2026, le directeur général des douanes Raouf Malekhosou Aboudou rappelle selon le Soleil Bénin Info que l'importation du riz par les unités douanières terrestres demeure interdite. La nouvelle tribune explique que cette mise au point fait suite au constat de la poursuite de certaines opérations d'importation du riz par voie terrestre en dépit de la réglementation en vigueur. Et face aux éventuels contrevenants, la nouvelle tribune rapporte que la douane prévient que les manquements constatés sur le réseau terrestre pourront donner lieu à des procédures disciplinaires contentieuses et judiciaires. Poursuivons cette revue de presse avec la politique où le Nord progressiste et le renouveau poursuit la mise en place de ces structures de base avec la désignation des présidents de section du parti tel que rapporté par les 4 vérités, le matinal et la nouvelle tribune. Selon les 4 vérités, cette décision de Joseph Diogbenou s'inscrit dans le cadre des statuts du parti et des orientations relatives à l'organisation de ces structures de base. Le matinal précise que les responsables désignés auront notamment pour mission d'assurer l'animation, la coordination et le suivi des activités de leurs sections respectives pour la supervision des instances dirigeantes compétentes, conclut les 4 vérités. Terminons cette revue de presse avec un sujet sécuritaire relatif à une tentative de vol de tricycle déjoué dans la commune de Dogbo rapportée par les publications. Dans la nuit du mardi 18 au mercredi 19 août, les éléments du commissariat de l'arrondissement de Dévé ont surpris vers 3h du matin 3 individus qui tentaient de réparer un tricycle flambant neuf dans la localité d'Adivedo selon le potentiel. À la vue des forces de l'ordre, les 3 suspects ont pris la fuite en direction d'une zone forestière abandonnant le véhicule sur place, rapporte les 4 vérités. Malgré une battue organisée dans les environs, les policiers ne sont pas parvenus à interpeller les fugitifs et les vérifications effectuées dans le voisinage ont enfin permis de retrouver le propriétaire du tricycle qui avait été enfermé dans sa chambre après que les malfaiteurs aient bloqué la porte de l'extérieur avec un sommier indique 24 robinets. Selon la nouvelle tribune, le propriétaire avait garé son engin sur la terrasse avant d'aller se coucher avant d'être immobilisé par les présumés voleurs. Mais leur opération a été interrompue par une panne mécanique alors qu'il tentait de démarrer le tricycle sans les clés, rapportent les publications. Le véhicule a finalement été récupéré et conduit au commissariat, tandis que les recherches se poursuivent pour identifier et interpeller les trois suspects en fuite, conclut les publications. Fin de cette revue. Merci de m'avoir suivi.
1: Mesdames et messieurs, ainsi s'achève l'émission Les Grandes Gueules de ce samedi 21 août 2026. Merci pour votre fidélité. Merci à tous ceux-là qui nous suivent de partout dans le monde. Eh bien, merci également à Didier Jaurès Voitan, il est chroniqueur littéraire qui nous suit aussi. Merci à vous. Christian Voissetier a assuré les manipulations techniques en direct sur Raoul Steve Gounoukon. Merci à Ulrich Abalo, merci à Jacques Débé. Merci à Epiphane Chabi qui ont été mes débatteurs. On se retrouve samedi prochain, ce sera avec le même plaisir.

0: Bonjour à tous, bienvenue dans cette émission. Notre quatrième rendez-vous dans le cadre des productions radiophoniques avec l'association des femmes avocates du Bénin, AFAB en abrégé. Et pour ce quatrième numéro, nous nous intéressons à une question. Comment l'AFAB accompagne les victimes de VBG, violences basées sur le genre, et quels sont les différents types d'accompagnement qu'elle offre? Notre invité n'a pas changé, Charles Kamabinou Diossou, c'est son nom. Bonjour à vous.
1: Bonjour monsieur le journaliste.
0: Vous êtes juriste consultant, point focal de l'AFAB près les juridictions de Parakou. Merci d'avoir accepté notre invitation.
1: Merci à vous aussi.
0: Pour m'accompagner dans cette émission, comme toujours, le locuteur en langue nationale, Batonou, Fessal Idrissou, bonjour.
2: Bonjour, Ponando Jacques Degbé.
0: Vous êtes là pour assurer la traduction en langue nationale, Batonou. Merci d'être là également.
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0: Nous plantons donc le décor. Je l'annonçais tantôt, le sujet au menu, c'est simple, comment l'AFAB accompagne les victimes de VBG et quels sont les différents types d'accompagnement. Première question à vous poser, on entend souvent parler d'accompagnement de l'AFAB en ce qui concerne les victimes de VBG. De quoi s'agit-il réellement? Qu'est-ce qui se fait?
1: Merci, monsieur le journaliste. L'association des femmes avocates du Bénin accompagne les victimes de VBG depuis une dizaine d'années maintenant. Et comment cet accompagnement se fait? Il y a plusieurs manières. La première, c'est que les victimes sont orientées à AFAB à partir des GUPS, ce qu'on appelait en temps les CPS. Donc, une fois rendu au CPS, c'est-à-dire au GUPS, les GUPS, après avoir écouté les victimes, jugent que ces victimes passent par AFAB et les orientent vers nous. Autre porte d'entrée, c'est le service d'assistance sociale du tribunal, qui aussi parfois juge utile d'orienter les victimes vers l'association des femmes avocates du Bénin. Enfin, il y a que les victimes peuvent directement se rendre au siège de AFAB. À Parakou, on parle de bureau local, donc point focal, pour directement porter leur situation afin que AFAB puisse prendre le dossier en main. Donc voilà autant de manières par lesquelles les victimes saisissent l'association des femmes avocates du Bénin.
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1: Et lorsque nous sommes saisis, nous allons maintenant aller à la deuxième préoccupation.
0: C'est-à-dire, comment est-ce que les différents, ou du moins, quels sont les différents types d'accompagnement que vous offrez?
1: Voilà. Donc, une fois AFAB est saisi de l'une des manières que j'ai citées tout à l'heure, il y a deux types d'accompagnement. il y a l'accompagnement juridique et il y a l'accompagnement judiciaire. Alors, après avoir écouté la victime, nous apprécions s'il s'agit d'un accompagnement juridique ou s'il s'agit d'un accompagnement judiciaire ou les deux. Lorsque c'est un accompagnement juridique, cela consiste simplement à écouter la victime et à lui prodiguer les conseils juridiques qu'il faut et à l'orienter si nécessaire. Lorsque c'est un accompagnement judiciaire, là nous sommes déjà de plein pied dans un procès. Donc l'accompagnement consiste à offrir à la victime une assistance judiciaire, c'est-à-dire défendre les intérêts de la victime devant le tribunal ou la cour d'appel. Ça dépend à quel niveau le dossier se trouve au moment où nous avons été saisis. Il faut dire que l'un dans l'autre, que ce soit dans le premier cas, c'est-à-dire l'accompagnement juridique, ou dans le second cas, et l'accompagnement judiciaire, oui, c'est totalement gratuit.
4: Ça, c'est une précision très importante.
1: Oui, c'est une précision très importante. C'est totalement gratuit parce que AFAB, dans le cadre de cette mission, est soutenu par l'UNICEF. Donc, c'est l'UNICEF qui supporte les frais que devraient normalement engager les victimes. Et à côté de ces deux accompagnements dont je viens de parler, de plus en plus, AFAB fait également de la médiation parce que il y a de ces victimes qui ne souhaitent pas aller devant les juridictions. Alors, lorsque c'est des cas que nous jugeons en mesure d'être réglés par la médiation, parce qu'il faut dire qu'il y a des cas qu'on ne peut pas régler par la médiation.
4: Oui.
1: Lorsque je prends le cas d'un viol, par exemple, on ne peut pas se permettre cela. Même dans les cas de VBG, on bastonne, on frappe la femme. Ces cas-là, il n'est pas possibilité de faire de la médiation. Par contre, il y a des cas dans lesquels on peut faire de la médiation, comme les cas d'abandon de domicile, les cas de privation de nourriture. On peut faire de la médiation pour rétablir la situation. Il y a aussi les cas de garde d'enfants, de pension alimentaire. Donc, ce sont des pans des VBG que nous abordons parfois avec la médiation. Mais dans tous les cas, c'est gratuit. Voilà.
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4: même parfois vous supportez le déplacement de la victime
1: non AFAB ne supporte pas le déplacement de la victime peut-être en offre, parce qu'il arrive des fois où nous faisons des choses, nous soutenons de notre propre poche. Ça, là, ça n'a rien à voir avec le programme, les victimes. Sinon, c'est l'INF qui va jusqu'à supporter le transport des victimes. Et il faut dire qu'aujourd'hui, nous sommes dans une dynamique où AFAB travaille également en collaboration avec l'INF. Et parfois, nous avons même des cas que l'INF nous oriente. Parce que ce qu'il faut reconnaître, c'est que de toutes les organisations de défense des droits de la femme, de l'enfant ou de VBG en général, AFAB est la seule organisation capable de défendre les victimes devant les juridictions. Parce que c'est une organisation professionnelle composée d'avocats.
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4: voilà. Et comme toujours, nous allons rappeler les contacts de l'AFAB pour ceux qui nous écoutent.
1: Oui, tout à fait. AFAB est représenté ici à Parakou par son bureau focal qui est à Amonyo dans la deuxième rue après le carrefour dit carrefour mosquée Yaiboni à gauche dans un immeuble dont la clôture est peinte en bleu blanc. Alors les contacts, vous pouvez appeler le 01 67 38 78 98, je reprends 01 67 38 78, ou le 01 98 95 00 115.
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4: Votre mot de la fin pour conclure cet entretien.
1: Merci. Je voudrais rassurer la population que l'Association des femmes avocates du Bénin reste engagée aux côtés des victimes des VBG, parce que les VBG sont un fléau qu'il faut absolument combattre. AFAB est résolument engagée dans cette lutte et est toujours disposée et disponible à recevoir toutes les personnes qui pensent trouver refuge auprès d'elle. L'assistance juridique, l'assistance judiciaire, c'est sa chose. Et donc, il n'y a pas de raison à s'inquiéter, à avoir peur d'aller vers AFAB pour avoir solution. L'assistance juridique va jusqu'au parquet. Parce que en matière pénale, lorsque la procédure est engagée, il y a l'enquête policière. Après l'enquête policière, le dossier est envoyé au parquet. Donc, au niveau du parquet, déjà, AFAB peut être, ou lorsqu'elle est sollicitée, est présente aux côtés des victimes, assiste les victimes à ce niveau-là. Donc, c'est après ça que si la procédure va devant le tribunal, le deuxième volet de l'assistance, qui est l'assistance judiciaire, est mis en branle. Voilà pourquoi tout à l'heure je disais que ça peut être l'un ou l'autre ou les deux.
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4: Merci à vous Charles Kamabinu Josu.
1: Je vous en prie, merci.
4: Je rappelle que vous êtes juriste consultant, point focal de l'AFAB, l'association des femmes avocates du Bénin, près les juridictions de Parakou. Merci également à vous, Faisal Idrissou, vous qui avez assuré la traduction en langue nationale. Battons-nous. Mesdames et messieurs, c'est ici que prend fin ce quatrième numéro de nos rendez-vous avec l'AFAB, l'association des femmes avocates du Bénin. Merci de nous avoir suivis. Et à très bientôt.

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0: Sí, sí, déjà.
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jamais celui que tu aimes pour celui qui te plaît. Car celui qui te plaît te quittera pour celui qu'il aime. Patrick Bologna.

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0: Mesdames, Messieurs, bonjour. Dans les titres de ce 13h, l'information tient le rôle du pavé. Des enseignants recrutés dans le cadre de la correction des copies des candidats à l'examen du CEPE sommés de verser des pots de vin à un responsable de la direction des examens et concours. L'affaire est désormais connue par la police républicaine. Une personne déjà interpellée. L'enquête se poursuit à suivre dans ce journal les précisions avec le porte-parole de la police. Républicaine. Et pendant ce temps, drame à Semenpoji. Un enfant de 5 ans meurt après l'effondrement d'une fosse septique. Les faits se sont déroulés le mercredi 19 août 2026. À suivre dans ce 13h, les précisions notamment de l'un des parents de cet enfant. Et puis nous sommes à environ 72h du démarrage des festivités entrant dans le cadre de la Ghani 2026 à Niki. Le premier ministre du palais impérial de Niki se prononce sur la prise en charge de l'organisation de cet événement par le gouvernement. Le Sinandou Hirou se dit satisfait du travail abattu sur le terrain et rassure des dispositions prises pour le démarrage de la Ghani. À suivre dans ce 13h, c'est précisé. À suivre également bien d'autres informations, notamment les nouvelles sportives, l'actualité à l'échelle continentale et à la boucle. Mesdames, Messieurs, vous aurez la revue de presse hebdomadaire de la semaine qui s'achève. C'est la charpente du journal. Installez-vous pour suivre le développement.
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0: Christian Vossetti assure la mise en onde de cette édition. En titre, je l'annonçais, un réseau présumé de rançonnement impliquant des responsables de la direction des examens et concours a été mis au jour, bien entendu, au lendemain de l'examen du certificat d'études primaires session de 2026. L'information a été révélée ce vendredi 21 août par le porte-parole de la police républicaine lors d'un point de presse au siège de l'institution. Selon les éléments présentés par le commissaire principal de police Eric Orouyeriman, l'affaire est partie d'informations persistantes faisant état d'affectations punitives contre des enseignants désignés pour la supervision du CEPE et qui auraient refusé de verser des commissions sur leurs primes. À la suite de ces plaintes, une enquête judiciaire a alors été ouverte. Les investigations ont donc conduit à la découverte du mécanisme puis à l'interpellation des mises en cause. Le commissaire principal de police, Eric Orouyeriman, porte-parole de la police républicaine, donne des détails.
2: Au lendemain de l'examen du certificat d'études primaires au titre de l'année 2026, des informations persistantes provenant de sources dignes de foi ont fait état de l'existence d'un réseau de rançonnement sur fond de menaces d'affectation punitive visant des enseignants désignés pour la supervision et qui ont refusé de céder au paiement des commissions occultes à prélever sur leurs primes de travaux. Dès lors, une enquête judiciaire a été ouverte. Les investigations ont révélé que, dans le cadre de l'élaboration de la note de service portant désignation des superviseurs dans les centres d'examen, les chefs services de la direction des examens et concours s'entendent pour s'attribuer des quotas. Les 10 chefs services procèdent à la désignation des personnes de leur entourage immédiat, qu'elles soient enseignantes ou non, pour participer aux travaux.
0: Le système aurait ensuite consisté à récupérer une partie importante des primes versées aux superviseurs. Au cœur du dispositif, le chef du secrétariat de la direction des examens et concours présenté comme le principal auteur présumé des faits. À l'issue de l'enquête, 8 personnes ont été présentées au parquet de la Criette selon le porte-parole de la police républicaine. Le commissaire principal de police, Eric Orouyeriman, souligne par ailleurs que l'attribution des quotas au chef de service ne repose sur aucune base légale ou réglementaire.
2: Dès que les superviseurs ainsi désignés perçoivent leur prime de 200 000 francs CFA inscrite sur les états de paiement, des retenues leur sont faites d'office jusqu'à 160 000 francs CFA. Ils se retrouvent alors avec le solde dérisoire de 40 000 francs CFA. Il s'agirait d'une pratique systématique Enyaku depuis plusieurs années, sans que personne n'ose en parler au risque de subir des représailles. Le chef secrétariat de la direction des examens et concours est le principal auteur des faits et agit de connivence avec d'autres chefs services de la dite direction. À l'issue de l'enquête, ils ont été présentés au parquet spécial près la Cour de répression des infractions économiques et du terrorisme. Un a été mis sous mandat de dépôt et 7 sont poursuivis sans mandat. Il faut signaler que l'attribution du quota érigé en règle d'or à la direction des examens et concours ne repose sur aucune base légale ou réglementaire. Cependant, tous les chefs services en bénéficient chacun pour 5 places.
0: On reste toujours avec la police républicaine qui intensifie la lutte contre les réseaux d'escroquerie pyramidale, notamment ceux opérant sous l'appellation Cunette. Face à la persistance de ces pratiques, le commandant central des unités spécialisées, Baudelaire Sego, appelle les populations à la vigilance. Dans un message diffusé sur les réseaux sociaux, notamment Facebook, il met en garde contre les promesses de gains rapides et annonce une traque sans relâche des responsables de ces réseaux particulièrement susceptibles d'attirer les jeunes. La police républicaine met en garde les propriétaires de logements contre la location de leurs biens à des réseaux d'escroquerie. Le commandant central des unités spécialisées, Baudelaire Sego, les appelle à vérifier l'identité, bien entendu, et les activités de leurs locataires avant toute location. Il prévient que la responsabilité des propriétaires pourrait être examinée si leur logement sert de base à des activités criminelles. La police invite par ailleurs les populations à signaler tout comportement ou rassemblement suspect au commissariat le plus proche. Elle assure vouloir traquer les responsables de ces réseaux et les traduire devant la justice. Les victimes et témoins sont également encouragés à dénoncer ces pratiques afin de contribuer au démantèlement de ces réseaux d'escroquerie. On quitte maintenant Cotonou après ce point de presse de la police républicaine pour se rendre à Banikouara. Un mort, plusieurs blessés et un important dégât matériel. C'est le triste et lourd bilan d'un incendie survenu jeudi au quartier Ourayonrou dans la commune de Banikouara. À l'origine, un court-circuit électrique survenu pendant une opération de déchargement de stock de bidons d'essence frelaté. Jointe par la rédaction, le président communal des vendeurs d'essence de Banikouara confie que l'incident est survenu alors que le camion chargé d'essence de contrebande tentait une manœuvre qui a viré au drame. Au total, 9 personnes ont été brûlées à plusieurs degrés, transportées dans un premier temps pour être prises en charge. Quelqu'un dont les cas sont jugés graves. Ils ont été transférés au centre hospitalier universitaire départemental du Borgou pour une prise en charge adéquate. Aux dernières nouvelles, l'une des victimes a succombé à ses blessures. Oseni Oru, président communal des vendeurs d'essence de Banikouara.
3: Le camion était venu avec le produit. Bon, lors de leur décharge, il y avait un court-circuit de la batterie du panneau. Et c'est là où la batterie était explosée. À l'intérieur, là, ils font rentrer les bidons d'essence. Subitement, vous savez, le feu avec essence, la masse, c'est dans une fraction de seconde. En même temps, le feu a rempli la chambre. Bon, pour évacuation de ces personnes qui sont à l'intérieur, c'est là où la blessure a pu attaquer ces individus-là qui ont déchargé les bidons d'essence. C'est la seule chambre où sont stockés les bidons d'essence, seul uniquement après feu. Mais les autres n'ont pas eu de dégâts comme ça. Seulement que, bon, s'il y a ce pareil dégât, les maisons qui sont à côté sont protégées. Et grâce à l'arrivée des sapeurs-pompiers, on a pu maîtriser un peu. Et l'effort que la population a fourni, donc on a pu maîtriser un peu le dégât.
0: Face à ce drame, le président des vendeurs d'essence de Banekwara appelle les populations à plus de prudence dans la manipulation des produits pétroliers. Le président communal des vendeurs d'essence de Banekwara rassure que les campagnes de sensibilisation vont être menées à l'endroit des vendeurs d'essence de sa commune afin d'éviter de tels incidents à l'avenir. Ouseni Ourou, joint au téléphone par Epiphane Chabi.
3: Là où il y a de stockage d'essence, nous devons éviter le dépôt de ces pareilles choses comme batteries, même le courant. Le fil électrique doit être éloigné fortement et le dépôt doit être éloigné des personnes, des habitations. Quoi. Oui, on est en train de mener ces sensibilisations et dès que ce phénomène a eu lieu, je vais rencontrer la sécurité, les sapeurs-pompiers pour qu'ils puissent m'aider à faire ces sensibilisations.
0: On va changer de registre dans cette édition pour parler du capitaine de police républicaine Tassoudi Abdou Rakibou qui est relevé de ses fonctions de régisseur de la prison civile de Kandi. La décision intervient au lendemain de la publication de la liste des 369 détenus graciés par le président Romuald Ouadaï à l'occasion du 66e anniversaire de l'indépendance du Bénin. Selon des informations publiées par Le Potentiel, cette mise à l'écart serait liée à des dénonciations concernant certaines personnes graciées dans cet établissement pénitentiaire. Aucun motif officiel n'a toutefois été communiqué par l'administration pénitentiaire. Le capitaine Tassoudi a été mis à la disposition de l'agence pénitentiaire du Bénin dans l'attente d'un éventuel redéploiement. Ni l'intéressé, ni l'administration pénitentiaire n'ont pour l'heure réagi publiquement à cette information. On va marquer une courte pause avant la suite de cette édition. On parle culture à présent, c'est la réponse à une préoccupation exprimée il y a un an, celle de voir l'État s'impliquer davantage dans l'organisation de la GANI afin de donner à cette grande célébration culturelle du Nord-Bénin une dimension à la hauteur de son importance historique et touristique. Un an plus tard, le gouvernement a pris effectivement en charge l'organisation de l'édition 2026 prévue du 25 au 27 août à Niki, une implication salué par Mamadou Garoundouro Bagoudou, directeur général, directeur départemental, autant pour moi, de la culture, des arts et du patrimoine du Borgo et de la Liborie. Pour lui, cette décision constitue une véritable opportunité pour mieux structurer l'événement, renforcer sa visibilité et surtout valoriser davantage le patrimoine culturel autour de la Ghani. Mamadou Garoundouro Bagoudou.
4: C'est une bonne décision. Nous l'avons reçue avec joie. Et en effet, cela même fait partie des suggestions de notre rapport pour l'édition 2025. Le rapport avait souhaité que, vu l'ampleur de la GANI, que cela ne soit pas une affaire de la mairie seule de Niki. Et je pense que un an après, le gouvernement a pris des responsabilités désormais d'organiser cette retrouvaille de la communauté Bo, Batonou et Peul et associés.
0: Qu'est-ce qui va changer concrètement?
4: Je pense bien que c'est une suite logique. En effet, que vous souvenez que la cour de Niki a déjà acquis un nouveau palais flambant neuf. À la suite de ça, actuellement, les travaux sont en cours au niveau des différents sites du parcours du roi lors de la GANI. Et pour tout finir, le gouvernement prend en charge l'organisation de la GANI. Je pense que cela vient à point nommé. Ceci, toute la communauté Batonou, Bo et Peul a reçu ça avec joie.
0: Cette présence accrue du gouvernement suscite toutefois quelques interrogations, notamment chez ceux qui craignent une dénaturation de l'événement ou une perte de cette dimension culturelle et traditionnelle. Des inquiétudes que le directeur départemental juge légitimes, mais qui selon lui ne doivent pas nourrir des craintes. L'objectif de l'État, explique ce dernier, n'est pas de s'ingérer dans les aspects culturels de la GANI, ni de remettre en cause les pratiques qui fondent son identité. Il s'agit plutôt de mieux accompagner l'événement, de préserver son authenticité et de valoriser ce patrimoine à travers sa mise en tourisme. Autrement dit, l'ambition du gouvernement est de faire connaître davantage la GANI sans toucher à ce qui constitue son âme. Pour Mamadou Garoundouro Bagoudou, la sauvegarde des valeurs traditionnelles n'est pas incompatible avec une meilleure organisation et une ouverture de la fête au tourisme culturel. Mamadou Garoundouro Bagoudou était l'invité du Grand Direct de l'Information.
4: c'est leur droit d'avoir des inquiétudes. Cela fait partie aussi de la liberté d'expression garantie par notre constitution. Je pense que on va leur demander un peu de patience et à la fin de la gagner qu'on puisse faire le point. L'idée du gouvernement n'est pas de s'ingérer dans les aspects culturels, je ne pense pas. C'est la mise en tourisme de la Guinée en fait. C'est ce que notre communauté a proposé à la face du monde. On ne peut pas rester pour longtemps en cercle fermé. Et je pense que ceux qui émettent ces réserves à la fin de la Guinée, le 27, ils vont se rendre compte que c'était une erreur de leur part. Actuellement, nous sommes en train d'apprêter le rapport pour rendre compte à l'autorité. J'ai pu rassurer pour le moment en attendant que les voix les plus autorisées le disent que les travaux évoluent bien. L'essentiel pourrait être fait afin que la Guinée se tienne dans de bonnes conditions.
0: Le premier ministre du palais impérial de Niki se prononce lui aussi sur la prise en charge de l'organisation de l'événement par le gouvernement. Le Sinandouérou décerne un satisfecit aux équipes déployées sur le terrain. Il profite de ce canal pour rassurer ceux qui émettent des craintes au sujet de la préservation ou non de l'aspect culturel et spirituel de la Guinée. Selon le premier ministre de la cour impériale, le gouvernement s'occupe uniquement de ce qui est culturel et touristique afin d'attirer le monde autour de la culture du peuple Batono.
5: Le gouvernement prendra en compte ce qui est culturel dans cette organisation, ce qui est culturel et ce qui est sécuritaire pour l'organisation de la Guinée. Mais ce qui est culturel que les ancêtres nous ont légué doit rester intact et c'est nous qui gérons ça. Le gouvernement n'a pas à s'en mêler, mais il peut faire voir, il peut faire entendre. Nous, on fait rituel comme ça se doit. Mais en matière d'animation culturelle, alors l'État va nous aider à faire connaître beaucoup cette culture. Même entre nous, comme je l'ai dit, ce qui se passe dans notre ère culturelle, on ne connaît pas tout. Il va falloir réunir, par exemple, tout ce qui est traditionnel comme danse, comme chanson, arriver à le réunir à un endroit et montrer ça à la face du monde. Le gouvernement pourra le faire et ça va permettre à tous les touristes de savoir, ah, voilà tel ceci, voilà cette danse, voilà telle chanson et nous-mêmes, on va connaître certaines danses qu'on n'a jamais entendu parler, on n'a jamais. Et tout ça, là, c'est la valorisation de notre pays. À ce niveau, on sait que ça va beaucoup changer.
0: Hormis la mise en tourisme de l'événement, la prise en charge de l'organisation de cet événement par le gouvernement permettra également de mettre les moyens nécessaires sur le plan sécuritaire. C'est du moins l'avis du premier ministre de la cour impériale de Niki. Selon ce dernier, un événement de cette envergure nécessite un dispositif sécuritaire impressionnant. Sinan Douiro.
5: Et ce grand rassemblement, il faut un dispositif sécuritaire important pour nous aider à gérer cette situation. Avec ça, le gouvernement qui prend ça en compte, on est très fiers, on est contents, on sait que ça ne va pas modifier quelque chose dans l'organisation de la Guinée, plutôt renforcer. Nous savons que Guinée, hier, n'était pas comme ça. On n'avait pas du monde comme on le reçoit aujourd'hui. Tous les princes cherchent à se connaître, tous les princes cherchent à se positionner. Tout le monde doit s'intéresser à la Guinée comme il l'a souhaité. Le prince, normalement, doit venir à la Guinée pour avoir la bénédiction de l'empereur. Voilà tout ce qui fait que le monde s'accroît chaque année. Donc, avec cette édition zéro, comme le gouvernement l'a dit, c'est très important. Nous allons faire voir ce qui a marché et ce qui n'a pas marché à l'édition 1, corrigée, édition 2, pour que ça soit plus meilleur, ainsi de suite, et qu'on puisse laisser un héritage très important à la jeune génération montante.
0: On parle toujours culture, mais on ne parle plus de Guinée. Une étoile sur le célèbre Hollywood Walk of Fame, c'est une distinction qui a fait parler. Pour Angélique Kidjo, cette reconnaissance a une portée toute particulière. Le 18 août 2026, à Los Angeles, la chanteuse béninoise a reçu la 2854e étoile de ce célèbre boulevard dans la catégorie recording consacrée à la musique. Elle devient ainsi la première musicienne africaine et la première artiste africaine noire à recevoir cette distinction. Mais derrière cette consécration, c'est aussi la culture béninoise et plus largement la culture africaine qui gagne en visibilité. Angélique Kidjo.
6: Je viens d'un pays qui a inspiré le monde de par sa culture. Nous, Africains, nous n'avons même pas idée de ce que nous avons apporté au monde et de ce que nous continuons d'offrir au monde pour que la musique continue d'exister. Sans nous, il n'existerait pas de musique sur cette planète. Mets dans la main, mettons en œuvre cette vision que nous avons. Travaillons ensemble avec les dirigeants de nos pays pour transformer notre continent pour les jeunes. Pour avoir en Afrique un futur qui nous permettra de créer des politiques et économies qui nous profitent. Plus jamais personne ne nous dictera ce que nous avons à faire.
0: Elle devient ainsi la première musicienne africaine et la première artiste africaine noire à recevoir une telle distinction. Il faut dire qu'au-delà de l'hommage rendu à l'artiste chanteuse, sa consécration peut servir de source d'inspiration à toute une nouvelle génération d'artistes béninois. C'est du moins la lecture qu'en fait le ministre de la Culture, des Arts et du Patrimoine, Yacine Latondji.
7: Une des filles du Bénin a son étoile sur le Hollywood Boulevard. Mais pour nous au Bénin, c'est un peu plus qu'une étoile sur le Hollywood Walk of Fame. C'est en réalité une étincelle, une étoile qu'Angélique n'a cessé d'allumer dans les yeux des fils et des filles du Bénin pétris de talent. Et ça, c'est quelque chose en fait qui nous inspire, qui impose une responsabilité de notre part. Au sein du gouvernement, sous le leadership du président Romuald Ouadani, nous voulons créer les conditions qui permettront au futur Angélique de continuer de rêver encore plus grand même, de créer pleinement et de prendre leur place sur la scène mondiale. Mais aujourd'hui, nous célébrons Angélique Kidjo. Demain, nous allons bâtir, pourquoi pas ensemble, ce futur. Vive la culture béninoise, vive l'excellence béninoise et vive le Bénin.
0: Les fidèles chrétiens catholiques du Bénin et d'autres pays vivent pendant ce temps et depuis ce vendredi le pèlerinage annuel de la grotte mariale à Dassazoumé, un rendez-vous spirituel majeur qui rassemble chaque année plusieurs milliers de fidèles. Mais quelle est l'origine et l'évolution de ce pèlerinage? Élément de réponse avec Gracia Bedo du CFIMA.
8: Le pèlerinage de Dassazoumé commence en 1954 lors de la découverte d'une grotte naturelle dans les collines par le chasseur Joseph Amoussou. Le père Louis Parizeau valide rapidement ce site qui reçoit sa consécration officielle en 1958 par le pape XII sous le nom de sanctuaire marial de Notre-Dame d'Aribo. Le cardinal Bernardin Gantin y consacre la statue de la Vierge en 1961, renforçant l'importance spirituelle du lieu. L'année 1981 marque un tournant structurel avec l'organisation du premier grand pèlerinage d'envergure par le comité d'aménagement. Depuis lors, chaque mi-août autour de la fête de l'Assomption, des dizaines de milliers de pèlerins du Bénin et de la sous-région convergent vers ces collines rocheuses pour participer aux processions nocturnes, au chemin de croix et se recueillir près des sources d'eau naturelle réputées miraculeuses. L'histoire moderne du sanctuaire est marquée par sa première annulation historique en 2020 en raison des restrictions sanitaires liées à la COVID-19. En 2024, le site a célébré ses 70 ans d'existence. En 2025, l'organisation de la 11e édition sous la direction du recteur Fortuné Badou a réuni des dizaines de milliers de pèlerins. De nos jours, en 2026, le sanctuaire s'est modernisé. Le pèlerinage s'est imposé comme le plus grand rassemblement religieux et touristique annuel du Bénin, attirant chaque mi-août plus de 80 000 fidèles venus de toute l'Afrique de l'Ouest.
0: Merci à vous, Gracia Bedo, pour ces précisions. Il faut préciser que ce vendredi a été célébrée la messe d'ouverture par Monseigneur François Nyonhosou, évêque de Dassazoumé. Dans son homélie, après la lecture de l'évangile tiré du livre de Saint Jean, l'évêque a invité la communauté chrétienne à cultiver l'amour du prochain, aider les pauvres. Monseigneur François Nyonhosou.
9: La puissance de Dieu se manifeste plutôt dans la force invincible de l'amour à travers l'humilité de ceux qui mettent leur science en arrière des rues pour toute sa plénitude. Elle, l'humble servante de Dieu, la véritable Anawim, par qui la justice divine vient relever les humbles et renvoyer les riches les vides. Cette plénitude se manifeste de façon particulièrement remarquable dans l'épisode des noces à Cana, un passage évangélique unique et propre à Jean, bien connu certes, mais d'une profondeur inépuisable. C'est le lieu du premier miracle de Jésus. Nous allons prier pour que le Seigneur transforme nos faiblesses en force spirituelle, notre humanité en aspiration spirituelle et divine. Et ça, chacun de nous ici, que Marie dit, faites tout ce qu'il vous dira.
0: J'en viens à présent à cette information. En titre, je l'annonçais, drame à Semepodi, précisément à Ekper, un enfant de 5 ans meurt suite à l'effondrement d'une latrine. Les faits se sont déroulés ce mercredi 19 août. Trois enfants, dont deux garçons et une fille, se sont rendus aux toilettes quand l'incident est survenu. Selon le témoignage du grand-père de la victime, l'infrastructure présentait déjà des problèmes notifiés aux propriétaires de maison, mais ce dernier n'a pas pris en compte les notifications. Le grand-père du défunt revient ici sur les circonstances du drame, sur des propos transcrits par Freddy Kassa du CFIMA.
10: Il s'agit de l'enfant de ma fille aînée que j'avais inscrit au cours de vacances chez moi. Il était âgé de 5 ans. Le drame s'est produit ce mercredi. Je parlais avec sa maman au téléphone lorsqu'il a pris un seau d'eau devant moi pour se rendre aux toilettes. Il faut préciser que l'infrastructure présentait déjà quelques problèmes que nous avions notifiés à 4 reprises au propriétaire. Mais celui-ci n'a pas donné suite à nos demandes. Deux autres enfants, un garçon et une fille, se trouvaient également avec lui. Pendant que les deux garçons discutaient, les toilettes se sont effondrées. Nous avons réussi à faire sortir les enfants. Le plus âgé, de 11 ans, a survécu. Mais malheureusement, mon petit-fils s'est retrouvé la tête en bas et les pieds en l'air dans le WC. Nous nous sommes immédiatement dépêchés de l'emmener à l'hôpital, mais hélas, il était déjà décédé.
0: Pas faire un tour sur le continent, vous l'avez compris, en RDC précisément. Et ce sera avec vous, Gisèle Daga, bonjour.
11: Bonjour, le riche.
0: Le processus de paix relancé en Suisse, selon vous?
11: La République démocratique du Congo et l'Alliance du fleuve Congo M23 ont repris cette semaine.

0: De la Suisse. À l'issue de cette discussion, un mécanisme conjoint chargé de suivre la mise en œuvre de l'accord cadre de Doha a été adopté. En revanche, aucun nouveau protocole n'a été négocié. Sur les 8 protocoles prévus par l'accord, seuls 2 ont pour l'instant été traités.
1: En Algérie, pour poursuivre cette page Afrique, on parle d'une saisie record de produits psychotropes, bien entendu, et de cocaïne, notamment 25 arrestations.
0: Plus de 30 kilos de cocaïne et de 10 millions de capsules de prégabaline ont été saisies en Algérie. 25 suspects ont été arrêtés et présentés jeudi 20 août au procureur de la République. Selon la police algérienne, cette opération a permis de démanteler un réseau international de narcotrafiquants actifs dans l'ouest du pays. L'enquête ouverte depuis janvier 2026 a également conduit à la saisie de plus de 10 000 euros et d'une vingtaine de véhicules. Une cinquantaine de personnes seraient impliquées dans ce réseau, dont certaines sont toujours en fuite.
1: Et très rapidement, en Mauritanie, plus de 300 personnes secourues à bord d'une pirogue au large des côtes du pays.
0: 300 migrants, dont une quarantaine d'enfants, ont été secourus au large de la Mauritanie alors que leur pirogue dérivait en mai. Les 327 passagers ont été pris en charge par les gardes côtes et le Croissant Rouge mauritanien. Partie de Gambie, l'embarcation transportait principalement des Sénégalais et des Gabiens. Les passagers auraient passé près de 7 jours en mer dans des conditions difficiles. Après leur sauvetage, ils ont été conduits vers un centre temporaire d'accueil où ils ont reçu des soins et une assistance humanitaire. Aucun décès n'a été signalé.
1: Merci à vous, Gisèle Daga, pour cette page Afrique. La page Afrique qui vient refermer ce 13h. Merci à tous de nous avoir suivis de bout en bout. Christian Vossetien, manipulation technique, Marouane Bouégui était à la mise en ligne. Merci de retrouver l'intégralité de cette édition en podcast sur nos canaux digitaux. Je suis Ulrich Abalo. Bon appétit à vous si vous êtes encore à table.
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3: Bonjour à tous. Ouvrons cette revue de presse par l'actualité institutionnelle avec la clôture de la session extraordinaire du Conseil économique et social sous la présidence d'Abdoulaye Bio Tchané. Une information rapportée notamment par Matin Libre, l'autre vision le matinal à la Nation et 24 au Bénin. Après 3 jours de travaux, le président du CES a salué selon la nouvelle tribune la qualité des contributions des conseillers et leur engagement dans les différentes étapes de cette session extraordinaire. Dans le même registre, la Nation rapporte qu'Abdoulaye Bio Tchané a exprimé sa gratitude à l'ensemble des conseillers en mettant particulièrement en avant la solidité, la pertinence des contributions et le sens républicain des interventions. Au-delà de ces appréciations, Matin Libre souligne que cette session a été consacrée à 2 principaux dossiers, notamment la refonte du règlement intérieur de l'institution et l'élaboration de son plan stratégique de développement institutionnel. Sur le premier point, le matinal indique que le nouveau règlement intérieur du CES a été adopté à l'unanimité à l'issue d'un travail mené aussi bien en commission qu'en séance plénière. Quant au plan stratégique de développement institutionnel, la nouvelle tribune précise qu'il doit permettre d'identifier les principaux défis du CES, de définir ses orientations à l'horizon 2031 et de mettre en place un dispositif d'exécution plus performant. De l'institutionnel, passons à présent la culture avec un rendez-vous majeur dans le nord du pays puisque plusieurs publications annoncent la présence du président Romuald Ouada Nyaniki à l'occasion de la Ghani 2026. Selon la Nation, le chef de l'État est attendu à Niki du 25 au 27 août, période retenue pour cette édition de la fête identitaire culturelle des peuples Wassangari. De son côté, 24 au Bénin rapporte que cette édition revêt un caractère particulier puisqu'elle est organisée pour la première fois par l'État béninois à travers l'Agence de développement des arts et de la culture, l'ADAC. Toujours selon la nouvelle tribune, le président président Romuald Ouadaïn devait être présent dans l'après-midi du mercredi 26 août, deuxième journée des manifestations. Le matinal précise que cette présence présidentielle

devrait intervenir après plusieurs séquences rituelles, notamment le parcours du Sinaboko, le retour du roi dans l'arène et son retrait dans ses appartements privés. Dans la même veine, les quatre vérités indiquent qu'un tête-à-tête entre le chef de l'État et le roi de Niki est prévu au milieu d'une journée consacrée notamment à la procession royale, à la grande caravane et aux animations culturelles. Et selon l'autre vision, les manifestations de cette édition 2026 vont s'étaler sur 3 jours avec notamment l'arrivée des têtes couronnées, la sortie des tambours sacrés, la procession du Sinaboko et la traditionnelle caravane des cavaliers Wasangari. Après cette escale culturelle, intéressons-nous à présent au commerce et particulièrement à l'importation du riz, un sujet sur lequel l'administration douanière béninoise entend rappeler les règles en vigueur, apporte l'autre vision. Dans une note circulaire datée du 31 juillet 2026, le directeur général des douanes Raouf Malekhosou Aboudou rappelle selon le Soleil Bénin Info que l'importation du riz par les unités douanières terrestres demeurent interdites. La nouvelle tribune explique que cette mise au point fait suite au constat de la poursuite de certaines opérations d'importation de riz par voie terrestre en dépit de la réglementation en vigueur. Et face aux éventuels contrevenants, la nouvelle tribune rapporte que la douane prévient que les manquements constatés sur le réseau terrestre pourront donner lieu à des procédures disciplinaires contentieuses et judiciaires. Poursuivons cette revue de presse avec la politique où l'Union progressiste et le renouveau poursuit la mise en place de ces structures de base avec la désignation des présidents de section du parti tel que rapporté par les quatre vérités, le matinal et la nouvelle tribune. Selon les quatre vérités, cette décision de Joseph Diogbenou s'inscrit dans le cadre des statuts du parti et des orientations relatives à l'organisation de ces structures de base. Le matinal précise que les responsables désignés auront notamment pour mission d'assurer l'animation, la coordination et le suivi des activités de leurs sections respectives pour la supervision des instances dirigeante compétente, conclut les quatre vérités. Terminons cette revue de presse avec un sujet sécuritaire relatif à une tentative de vol de tricycle déjoué dans la commune de Dogbo rapportée par les publications. Dans la nuit du mardi 18 au mercredi 19 août, les éléments du commissariat de l'arrondissement de Dévé ont surpris vers 3h du matin, 3 individus qui tentaient de réparer un tricycle flambant neuf dans la localité d'Adivedo selon le potentiel. À la vue des forces de l'ordre, les 3 suspects ont pris la fuite en direction d'une zone forestière abandonnant le véhicule sur place, rapporte les quatre vérités. Malgré une battue organisée dans les environs, les policiers ne sont pas parvenus à interpeller les fugitifs et les vérifications effectuées dans le voisinage ont enfin permis de retrouver le propriétaire du tricycle qui avait été enfermé dans sa chambre après que les malfaiteurs aient bloqué la porte de l'extérieur avec un sommier, indique 24 au Bénin. Selon la nouvelle tribune, le propriétaire avait garé son engin sur la terrasse avant d'aller se coucher avant d'être immobilisé par les présumés voleurs. Mais leur opération a été interrompue par une panne mécanique alors qu'ils tentaient de démarrer le tricycle sans les clés, rapportent les publications. Le véhicule a finalement été récupéré et conduit au commissariat, tandis que les recherches se poursuivent pour identifier et interpeller les 3 suspects en fuite, conclut les publications. Fin de cette revue. Merci de m'avoir suivi.

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1: Aïe. 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